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1: Il est 4h.
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1: Il est 5h.
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3: Auditrices et auditeurs de Zoom Radio, bien le bonjour. Voici votre bulletin météo complet pour votre jeudi 28 mai. Le matin, en général, il faudra compter sur du soleil avec possiblement un très léger voile de nuageux. Concernant le vent, il sera faible d'est à nord-est avec des rafales allant entre 15 et 20 km par heure. Les températures s'échelonneront entre 17 et 20 degrés. Pour ce jeudi après-midi, pas de changement, toujours énormément de soleil et possiblement un très léger voile nuageux. Concernant le vent, il sera faible à modéré de nord à nord-est avec des rafales allant entre 20 et 30 km par heure. Les températures s'échelonneront entre 34 et 35 degrés, bien que localement en pays foyen, Mussidanie et Bergeracois, un petit 36 degrés ne sera pas à exclure. Et pour la soirée et la nuit prochaine, les Périgourdins seront sous un ciel totalement étoilé. Voilà, c'est terminé pour aujourd'hui, en ce 148e jour de l'année. N'oubliez pas de faire une bise à tous les germains, et pas besoin que ce soit son cousin. Voilà, comprenne qui pourra. Le lever du soleil se fera ce jeudi à 6h16. Et celui-ci se couchera à 21h34. Et moi, je vous souhaite une excellente journée sur Zoom Radio.
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1: Bonjour, bonjour à tous. Retour à l'hippodrome de Paris-Longchamp et les 2100 mètres du prix des épinettes à l'occasion du Quintet Plus de ce jeudi 28 mai 2026. Il réunira 16 concurrents âgés de 3 ans. L'allocation sera de 52 800 euros et le départ prévu vers 20h15. En tête de notre sélection, le 7 Box Officer au top de sa forme, idéalement placé sur l'échelle des valeurs, sa placé sur le podium et pourquoi pas sur la plus haute marche. Suivi du 5 Zarlan, de nouveau confié à Christophe Soumillon pour l'occasion. Le 11 Tout Dame Quick, prise en note lors de son premier quintet mais rallongé. Le 9 Tiamo Bello, qui reste sur 2/5e place à ce niveau de compétition. Et enfin le 2 Rêve Bleu, va découvrir la catégorie des quintets avec d'emblée des ambitions. Il complétera notre sélection. Une sélection que vous pouvez retrouver sur ma chaîne YouTube Tom Kazak, les pronostics qui piquent avec mes dernières minutes. Donc notre choix aujourd'hui, premier le 7 Box Officer. Second le 5, Zarlan. Troisième le 11, Toudan Quick. Quatrième le 9, Tiamo Bello. Cinquième le 2, Rêve Bleu. Le second choix, l'As. Le 15 et le 6. Et à vous la fortune!
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1: Bonjour à tous, nous sommes le 28 mai, c'est l'occasion de souhaiter une bonne fête aux Germains, c'est aussi la journée internationale d'action pour la santé des femmes et la journée nationale de dépistage du cancer de la peau. Les Germains sont connus pour leur élégance, ils ont le sens de l'esthétisme et savent mettre en valeur tant leur apparence que dans le cadre dans lequel ils vivent. Pour eux, l'apparence compte énormément car c'est de là que les gens tirent leur premier jugement. Ce sont des personnes à l'affût des dernières nouveautés en matière de vêtements, de décoration d'intérieur ou encore de high-tech. Voici les grands événements, remontent à l'année 1910, marqué par le passage de la comète de Halley. 1931, Picard, à bord d'un ballon, atteint 1600 mètres d'altitude et entre dans la stratosphère. 1958, le général de Gaulle annonce la formation d'un gouvernement. 1974, Jacques Chirac est nommé Premier ministre. 1990, lancement par la Française des Jeux à gratter du jeu Banco. En 2000, dans le département du Lot, découverte de deux grottes préhistoriques de 12 000 ans. 2009, disparition de Marcel Béliveau, animateur, réalisateur, comédien et humoriste québécois, créateur de l'émission télévisée Surprise, Surprise. Les anniversaires célèbres, nous avons aujourd'hui Romain Duris, notamment acteur dans Les Clés de bagnole de Laurent Baffy, l'actrice Chiara Mastroianni, Isabelle Carré, née à Paris, actrice française de cinéma et de télévision et comédienne de théâtre, ainsi que la chanteuse australienne Kylie Minogue. Le dicton du jour pour la route, soleil de Saint-Germain nous promet du bon vin, à consommer bien sûr avec modération, ça va de soi. Très bonne journée à tous.
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2: Bonjour à tous, l'horoscope de ce jeudi. On débute avec les béliers. Vous avez envie de rire, de sortir, de vous amuser. Ne vous en privez pas, faites ce dont vous avez envie. Taureau, laissez-vous surprendre. Pour une fois, une belle surprise vous attend. Gémeaux, votre patience porte enfin ses fruits. Vous avez su parier sur le bon cheval. Les cancers, c'est une journée qui démarre plutôt bien. Les cancers, aucun nuage dans votre ciel. Les lions, votre sourire vous offre la médaille d'or. Les lions, pour définir votre journée, il suffit d'employer le mot « bonheur ». Les vierges, il y a des jours où il ne faut pas trop vous en demander, les vierges, par exemple aujourd'hui. Balance, quelle détermination, les balances, votre ambition est sans limite. Scorpion, vous aimez les rencontres et les surprises, vous allez être servi. Sagittaire, personne ne peut vous contredire, les sagittaires, vous avez toujours raison et vous le prouvez. Capricorne, la chance semble vous abandonner en ce jeudi, les Capricornes, donc courage. Verseau, vous osez enfin sortir de votre carapace et agir de manière collective. Et enfin les Poissons, il y a de l'excès dans l'air, vous n'arrivez pas à garder le contrôle. Avec tout ça, une belle journée, un bon jeudi.
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1: Bonjour à tous, les programmes télé, la télévision pour ce soir jeudi. On débute avec la chaîne TF1 qui nous propose ce soir le film Balles perdues 2, diffusé dès 21h10. À la même heure, ce soir, sur la chaîne France 2, place au magazine Envoyé spécial. Sur France 3, le téléfilm Meurtre en Berry, diffusé dès 21h10. Sur la chaîne France 5, documentaire Mystère du système solaire. Sur la chaîne M6, rendez-vous avec l'émission À quel prix, diffusé dès 21h10. Sur la chaîne TFX, rendez-vous avec le film Prête-moi ta main, diffusé dès 21h10. Et enfin, pour terminer, rendez-vous par exemple ce soir sur la chaîne Novo 19 avec le film David Chez Code. Avec tout ça, bonne soirée télé.

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4: Auditrices et auditeurs de Zoom Radio, bien le bonjour. Voici votre bulletin météo complet pour votre jeudi 28 mai. Le matin, en général, il faudra compter sur du soleil avec possiblement un très léger voile nuageux. Concernant le vent, il sera faible d'est à nord-est avec des rafales allant entre 15 et 20 km par heure. Les températures s'échelonneront entre 17 et 20 degrés. Pour ce jeudi après-midi, pas de changement, toujours énormément de soleil et possiblement un très très léger voile nuageux. Concernant le vent, il sera faible à modéré de nord à nord-est avec des rafales allant entre 20 et 30 km par heure. Les températures s'échelonneront entre 34 et 35 degrés, bien que localement pays foyen, Mussidanais et Bergeracois, un petit 36 degrés ne sera pas à exclure. Et pour la soirée et la nuit prochaine, les pays gourdins seront sous un ciel totalement étoilé. Voilà, c'est terminé pour aujourd'hui, en ce 148e jour de l'année. N'oubliez pas de faire une bise à tous les germains, et pas besoin que ce soit son cousin. Voilà, comprenne qui pourra. Le lever du soleil se fera ce jeudi à 6h16. Et celui-ci se couchera à 21h34. Et moi, je vous souhaite une excellente journée sur Zoom Radio.
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1: Bonjour à tous, nous sommes le 28 mai, c'est l'occasion de souhaiter une bonne fête aux Germains, c'est aussi la journée internationale d'action pour la santé des femmes et la journée nationale de dépistage du cancer de la peau. Les Germains sont connus pour leur élégance, ils ont le sens de l'esthétisme et savent mettre en valeur tant leur apparence que dans le cadre dans lequel ils vivent. Pour eux, l'apparence compte énormément car c'est de là que les gens tirent leur premier jugement. Ce sont des personnes à l'affût des dernières nouveautés en matière de vêtements, de décoration d'intérieur ou encore de high-tech. Voici les grands événements, on remonte à l'année 1910, marqué par le passage de la comète de Halley. 1931, Picard, à bord d'un ballon, atteint 1600 mètres d'altitude et entre dans la stratosphère. 1958, le général de Gaulle annonce la formation d'un gouvernement. 1974, Jacques Chirac est nommé Premier ministre. 1990, lancement par la Française des Jeux à gratter du jeu Banco. En 2000, dans le département du Lot, découverte de deux grottes préhistoriques de 12 000 ans. 2009, disparition de Marcel Béliveau, animateur, réalisateur, comédien et humoriste québécois, créateur de l'émission télévisée Surprise, Surprise. Les anniversaires célèbres, nous avons aujourd'hui Romain Duris, notamment acteur dans Les Clés de bagnole de Laurent Baffy, l'actrice Chiara Mastroianni, Isabelle Carré, née à Paris, actrice française de cinéma et de télévision et comédienne de théâtre, ainsi que la chanteuse australienne Kylie Minogue. Le dicton du jour pour la route, soleil de Saint-Germain nous promet du bon vin, à consommer bien sûr avec modération, ça va de soi. Très bonne journée à tous.

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1: Bonjour à tous, dans l'actualité People du jour, on parle de Pimpronel, de Secret Story. On apprenons en novembre dernier que Pimpronel et Adrien avaient mis fin à leur relation de 4 mois. On a bien cru qu'on ne s'en remettrait jamais. Eh bien, on s'était attaché, c'est vrai, à ce petit couple de télé-réalité. On refusait donc d'y renoncer. Heureusement, la Miss a tourné la page plus vite que nous. Elle qui paraît avoir retrouvé le bonheur dans les bras de l'influenceur d'Haïtienne. Le 27 avril, c'est aux côtés de cet ancien basketteur, suivi par 345 000 personnes sur Instagram, que la jeune femme s'est pointée à l'avant-première parisienne du Diable s'habille en Prada 2. Tous les deux étaient même main dans la main sur le tapis rouge. Pas question donc d'en faire une secret story cette fois-ci. On se retrouve très vite avec d'autres actualités people. 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

2028. Pour sa collection printemps 2026, la marque de vêtements avait choisi la plage de Tamarama au sud-est de la ville de Sydney. Le défilé se déroulait sur le sable, mais également dans les escaliers pour lequel descendaient donc les mannequins. Mais les choses ne se sont pas déroulées exactement comme prévu, car un homme s'est involontairement joint au mannequin. Naturellement, il a descendu les mêmes marches et s'est étiré avant de poursuivre son chemin en direction de l'eau. Encore plus amusant, l'intrus ne s'est pas rendu compte tout de suite qu'il était en train de perturber l'événement. La vidéo a été publiée sur TikTok et a vite fait le tour du réseau social. Les internautes ont notamment apprécié le contraste entre le naturel du baigneur et le sérieux des mannequins. Une mésaventure qui a également diverti le public. De plus, cet imprévu a participé à donner un coup de projecteur au défilé de la marque australienne. Identifié par une émission australienne, le baigneur a pu s'exprimer sur cet incident. Il a expliqué qu'il fréquentait régulièrement la plage de Tamarama. Il savait qu'un défilé se préparait, il n'était pas au courant que l'accès serait réservé ce jour-là. J'ai vu le dispositif, mais je pensais que quelqu'un gérerait les escaliers si le défilé était en cours, a-t-il expliqué. Il ne s'en est rendu compte que lorsqu'il était déjà dans l'escalier. Je me suis soudain dit, je suis le mannequin principal, a-t-il déclaré. On se retrouve très vite avec d'autres infos insolites.

Zoom Radio, bonjour. Le défenseur originaire de Dordogne, Maxence Lacroix, a disputé hier à Leipzig la finale de la Conference League avec son club anglais de Crystal Palace face au club espagnol de Rayo Vallecano. Une grande première européenne pour ce périgourdeur qui a été aligné dans l'arrière-garde des Eagles et offre au département une

exposition internationale rare après une saison déjà marquée par la victoire en Coupe d'Angleterre. Retour également en Dordogne, la vague de chaleur exceptionnelle pour un mois de mai continue de bouleverser le quotidien. Les services d'urgence de l'hôpital de Périgueux a enregistré hier une augmentation de 15 à 20% de passages et le SAMU faisait état de 30% d'appels supplémentaires par rapport à la moyenne. Les patients concernés sont principalement des personnes atteintes de pathologies chroniques, fragilisées par le contraste entre le coup de froid récent et les fortes températures qui ont battu des records jusqu'à 35,6 degrés à Brantôme. Toujours sur ce dossier, sur le chantier de restauration de la cathédrale Saint-Front en plein cœur de Périgueux, les ouvriers ont adapté leurs horaires, démarrage avancé et pause prolongée pour continuer le travail malgré le mercure qui dépasse les 30 degrés. Le chantier ne s'arrêtera pas, mais son rythme est revu. Et côté du pouvoir d'achat, c'est officiellement ouvert depuis hier matin, 8h. Les travailleurs gros routiers, ceux qui parcourent plus de 8000 km par an ou habitent à plus de 15 km de leur lieu de travail, peuvent désormais demander l'indemnité carburant de 100 € directement sur impots.gouv.fr. Le versement intervient sous une dizaine de jours. C'est la fin de cette édition. Passez une excellente journée sur Zoom Radio.

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1: Bonjour, bonjour à tous. Retour à l'hippodrome de Paris-Longchamp et les 2100 mètres du prix des épinettes à l'occasion du Quintet Plus de ce jeudi 28 mai 2026. Il réunira 16 concurrents âgés de 3 ans. L'allocation sera de 52 800 € et le départ prévu vers 20h15. En tête de notre sélection, le 7 Box Officer, au top de sa forme, idéalement placé sur l'échelle des valeurs, sa placé sur le podium et pourquoi pas sur la plus haute marche. Suivi du 5 Zarlan, de nouveau confié à Christophe Soumillon pour l'occasion. Le 11 Tout Dame Quick, prise en note lors de son premier quintet mais rallongé. Le 9 Tiamo Bello, qui reste sur 2/5e place à ce niveau de compétition. Et enfin le 2 Rêve Bleu, va découvrir la catégorie des quintets avec d'emblée des ambitions. Il complétera notre sélection. Une sélection que vous pouvez retrouver sur ma chaîne YouTube Tom Kazak, les pronostics hippiques avec mes dernières minutes. Donc notre choix aujourd'hui, premier le 7 Box Officer. Second le 5, Zarlan. Troisième le 11, Toudan Quick. Quatrième le 9, Tiamo Bello. Cinquième le 2, Rêve Bleu. Le second choix, l'As. Le 15 et le 6. Et à vous la fortune!
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1: Il est 7h.
2: Bonjour à tous. À la une de l'actualité, la vigilance orange canicule s'élargit à Paris et sa petite couronne. 17 départements sont concernés, dont ceux de la façade atlantique. Le pic de chaleur doit être atteint dans la journée, jusqu'à 39 degrés en moyenne. Le Premier ministre Sébastien Lecornu préside une réunion interministérielle sur le sujet aujourd'hui. À noter, plusieurs trains intercités sont annulés aujourd'hui et demain. La SNCF explique vouloir éviter les pannes de climatisation. Les lignes Paris-Limoges-Toulouse et Bordeaux Marseille sont particulièrement touchés. Les Français utilisent de moins en moins de crème solaire. Près de 3 sur 10 n'en mettent pas à la plage ou à la piscine, d'après une étude de la Fédération des entreprises de la beauté. Les jeunes adultes, les travailleurs en extérieur et les amateurs de trail sont particulièrement concernés. Pourtant, près de 9 cancers de la peau sur 10 sont liés à une exposition excessive au soleil. Les dermatologues rappellent qu'il faut appliquer de la crème toutes les 2 heures, même quand le ciel est nuageux. Écoutez Anne Belu, dermatologue.
3: La crème solaire est importante, d'autant plus que les UV traversent l'eau. Donc oui, mettre de la crème solaire si vous restez dans l'eau, si vous nagez dans l'eau, c'est bien. Au-delà du discours, vous allez avoir des cancers de la peau, il faut aussi insister sur le fait que vous allez avoir une peau qui va vieillir plus vite. C'est l'autre aspect de l'exposition solaire, de l'héliodermie, c'est le vieillissement cutané prématuré. Un coup de soleil, c'est toujours une blessure.
2: Des propos recueillis par Mylène Debac. Deux adolescents de 15 et 16 ans sont placés en détention provisoire pour le meurtre de Théo, 11 ans, retrouvé mort dimanche au bord d'une rivière à Rennes. Les suspects ont reconnu avoir voulu se venger et récupérer du matériel de pêche. Ils sont poursuivis pour meurtre sur mineur et vol en réunion. Une pièce de théâtre dans laquelle joue Patrick Bruel, interrompue hier soir à Paris. Des militantes féministes du collectif Nous Toutes ont scandé Bruel violeur avant d'être évacué. Le chanteur fait l'objet de plusieurs enquêtes pour viol et agression sexuelle en France et en Belgique. Il conteste l'ensemble des accusations. On passe au sport avec du tennis. Roland Garros, le français Quentin Alice s'est qualifié hier après sa victoire contre Hugo Humbert. Pas de miracle pour Valentin Royer. Il a été éliminé par Novak Djokovic après quasiment 4 heures de jeu. Chez les femmes, surprise avec l'élimination d'Elena Rybakina dès le deuxième tour. Iga Świątek et Elina Svitolina sont qualifiées pour le troisième tour. Voilà pour l'essentiel de l'actualité. Belle journée à tous.
4: Salut tout le monde, il est 7h03 ce jeudi sur Zoom Radio. Comme chaque matin, on commence avec la météo de Thomas Kotarski.
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7: Auditrices et auditeurs de Zoom Radio, bien le bonjour. Voici votre bulletin météo complet pour votre jeudi 28 mai. Le matin, en général, il faudra compter sur du soleil avec possiblement un très léger voile nuageux. Concernant le vent, il sera faible d'est à nord-est avec des rafales allant entre 15 et 20 km par heure. Les températures s'échelonneront entre 17 et 20 degrés. Pour ce jeudi après-midi, pas de changement, toujours énormément de soleil et possiblement un très très léger voile nuageux. Concernant le vent, il sera faible à modéré de nord à nord-est avec des rafales allant entre 20 et 30 km par heure. Les températures s'échelonneront entre 34 et 35 degrés. Bien que localement pays foyer, Mussidanais et Bergeracois, un petit 36 degrés ne sera pas à exclure. Et pour la soirée la nuit prochaine, les pays gourdins seront sous un ciel totalement étoilé. Voilà, c'est terminé pour aujourd'hui, en ce 148e jour de l'année. N'oubliez pas de faire une bise à tous les germains, et pas besoin que ce soit son cousin. Voilà, comprenne qui pourra. Le lever du soleil se fera ce jeudi à 6h16. Et celui-ci se couchera à 21h34. Et moi, je vous souhaite une excellente journée sur Zoom Radio.
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1: Bon réveil, c'est jeudi. Le tunnel de la semaine laisse enfin apercevoir la lumière au bout. Ce point brillant grandit à chaque instant, promettant chaleur et clarté. Parois sombres s'écartent progressivement. L'espace s'ouvre. Bientôt, vous serez en pleine lumière. On marche avec vous vers cette clarté. Bienvenue, bon réveil dans la Happy Morning.
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1: Zoom Radio vous accompagne ici, c'est l'heure du classement, le top 5 d'Amélia. Bonjour Amélia.
2: Rebonjour Chris. Et aujourd'hui dans le top 5 du jour, les objets qui disparaissent mystérieusement. On a le numéro 5, les stylos. Vous en achetez 10, vous en retrouvez 0. Le numéro 4, les chaussettes. Elles partent toutes en couple, elles reviennent célibataires. Numéro 3, les élastiques à cheveux. Un trou noir les aspire, c'est prouvé. Numéro 3, les tupperware, enfin surtout les couvercles. Et numéro 1, les clés toujours dans la dernière poche où vous cherchez. Le syndicat des objets disparus confirme, ils font exprès.
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2: Bonjour à tous, l'horoscope de ce jeudi. On débute avec les béliers. Vous avez envie de rire, de sortir, de vous amuser. Ne vous en privez pas, faites ce dont vous avez envie. Taureau, laissez-vous surprendre. Pour une fois, une belle surprise vous attend. Gémeaux, votre patience porte enfin ses fruits. Vous avez su parier sur le bon cheval. Les cancers, c'est une journée qui démarre plutôt bien. Les cancers, aucun nuage dans votre ciel. Les lions, votre sourire vous offre la médaille d'or. Les lions... Pour définir votre journée, il suffit d'employer le mot « bonheur ». Les vierges, il y a des jours où il ne faut pas trop vous en demander, les vierges. Par exemple, aujourd'hui. Balance, quelle détermination. Les balances, votre ambition est sans limite. Scorpion, vous aimez les rencontres et les surprises. Vous allez être servi. Sagittaire, personne ne peut vous contredire. Les sagittaires, vous avez toujours raison et vous le prouvez. Capricorne, la chance semble vous abandonner en ce jeudi, les Capricornes, donc courage. Verseau, vous osez enfin sortir de votre carapace et agir de manière collective. Et enfin les Poissons, il y a de l'excès dans l'air, vous n'arrivez pas à garder le contrôle. Avec tout ça, une belle journée, un bon jeudi.
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Zoom Radio, bonjour. Le défenseur originaire de Dordogne, Maxence Lacroix, a disputé hier à Leipzig la finale de la Conference League avec son club anglais de Crystal Palace face au club espagnol de Rayo Vallecano. Une grande première européenne pour ce périgourdeur qui a été aligné dans l'arrière-garde des Eagles et offre au département une exposition internationale rare après une saison déjà marquée par la victoire en Coupe d'Angleterre. Retour également en Dordogne, la vague de chaleur exceptionnelle pour un mois de mai continue de bouleverser le quotidien. Les services d'urgence de l'hôpital de Périgueux ont enregistré hier une augmentation de 15 à 20% de passages et le SAMU faisait état de 30% d'appels supplémentaires par rapport à la moyenne. Les patients concernés sont principalement des personnes atteintes de pathologies chroniques, fragilisées par le contraste entre le coup de froid récent et les fortes températures qui ont battu des records jusqu'à 35,6 degrés à Brantôme. Toujours sur ce dossier, sur le chantier de restauration de la cathédrale Saint-Front en plein cœur de Périgueux, les ouvriers ont adapté leurs horaires, démarrage avancé et pause prolongée pour continuer le travail malgré le mercure qui dépasse les 30 degrés. Le chantier ne s'arrêtera pas, mais son rythme est revu. Et côté du pouvoir d'achat, c'est officiellement ouvert depuis hier matin 8h. Les travailleurs gros routiers, ceux qui parcourent plus de 8000 km par an ou habitent à plus de 15 km de leur lieu de travail, peuvent désormais demander l'indemnité carburant de 100 euros directement sur impots.gouv.fr. Le versement intervient sous une dizaine de jours. C'est la fin de cette édition. Passez une excellente journée sur Zoom Radio.

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2: Bonjour, bonjour à tous. Retour à l'hippodrome de Paris-Longchamp et les 2100 mètres du prix des épinettes à l'occasion du Quintet Plus de ce jeudi 28 mai 2026. Il réunira 16 concurrents âgés de 3 ans. L'allocation sera de 52 800 € et le départ prévu vers 20h15. En tête de notre sélection, le 7 Box Officer au top de sa forme, idéalement placé sur l'échelle des valeurs, sa placé sur le podium et pourquoi pas sur la plus haute marche. Suivi du 5 Zarlan, de nouveau confié à Christophe Soumillon pour l'occasion. Le 11 Tout Dame Quick, prise en note lors de son premier quintet mais rallongé. Le 9 Tiamo Bello, qui reste sur 2/5e place à ce niveau de compétition. Et enfin le 2 Rêve Bleu, va découvrir la catégorie des quintets avec d'emblée des ambitions. Il complétera notre sélection. Une sélection que vous pouvez retrouver sur ma chaîne YouTube Tom Kazak, les pronostics hippiques avec mes dernières minutes. Donc notre choix aujourd'hui, premier le 7 Box Officer. Second le 5, Zarlan. Troisième le 11, Tout Dame Quick. Quatrième le 9, Tiamo Bello. Cinquième le 2, Rêve Bleu. Le second choix, l'As. Le 15 et le 6. Et à vous la fortune!

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1: 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Bonjour Amélia.
2: Bonjour à tous, bonjour Chris. Et on commence avec l'étude scientifique qui ne sert à rien. 73% des gens oublient pourquoi ils ont ouvert le frigo. Il s'est prouvé scientifiquement. L'université Notre-Dame a étudié le phénomène en 2011. Ça s'appelle l'effet de porte. Quand vous passez une porte, votre cerveau fait un reset. Il efface le fichier, objectif en cours. Vous étiez dans le salon, vous aviez faim, vous avez marché jusqu'à la cuisine. La porte a tout effacé. Vous voilà devant le frigo ouvert, à regarder le fromage, sans savoir pourquoi. Oui, la science a parlé.
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1: Et voilà, la première heure de l'Happy Morning se termine pour ce jeudi. Le week-end approche vite, hein. Bon réveil à tous. On enchaîne avec la suite.
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1: Il est 8h.
2: Bonjour à tous. À la une de l'actualité, une nouvelle journée de forte chaleur. La vigilance orange canicule concerne 17 départements, ceux de la façade atlantique, mais également Paris et sa petite couronne. Le pic de chaleur doit être atteint dans la journée jusqu'à 39 degrés en moyenne. Le Premier ministre Sébastien Lecornu va présider une réunion interministérielle sur le sujet aujourd'hui. À noter, plusieurs trains intercités sont annulés aujourd'hui et demain. La SNCF explique vouloir éviter les pannes de climatisation. Les lignes Paris-Limoges Toulouse et Bordeaux-Marseille sont particulièrement touchés. La sécurité, autre enjeu de la finale de la Ligue des Champions dans 2 jours entre Paris et Arsenal. Le ministre de l'Intérieur, Laurent Nunez, annonce la mobilisation de 22 000 policiers et gendarmes, dont 8 000 à Paris et dans son agglomération. Les Champs-Élysées seront fermés à la circulation dès le milieu de l'après-midi. Le gouvernement redoute des débordements. Le match a lieu à Budapest, en Hongrie. Les relations sont toujours fraîches entre les États-Unis et l'Iran. Téhéran affirme avoir visé une base américaine en riposte à des frappes menées par Washington dans le sud de l'Iran, près du détroit d'Ormuz. 4 drones iraniens ont été abattus avant une frappe contre une station de contrôle à Bandar Abbas. Ces affrontements sont les plus graves depuis le début du cessez-le-feu instauré le mois dernier. Retour en France, le bio coûte-t-il trop cher à cause de la grande distribution? C'est ce que dit l'association de consommateurs Que Choisir Ensemble dans une étude. Les supermarchés appliqueraient des marges beaucoup plus importantes sur les fruits et légumes bio que sur les produits conventionnels, Julie Pierret.
3: Oui, exemple très concret avec les tomates. Le kilo est vendu en moyenne près de 6 euros en bio contre un petit peu plus de 3 euros en conventionnel. Mais la part reversée aux agriculteurs serait proportionnellement plus faible sur le bio. L'assaut dénonce une marge opportuniste sur un marché de niche. Résultat, selon l'étude, un foyer qui consomme des fruits et des légumes bio dépenserait plus de 730 euros par an, contre environ 460 euros pour des produits classiques. Les distributeurs contestent ces accusations. Ils expliquent que les prix plus élevés du bio s'expliquent surtout par des coûts de production, de transport et de conservation plus importants.
2: Merci Julie pour ces précisions. Et une quarantaine d'associations réclament une loi d'urgence pour la vente en supermarché de 100 produits sains à prix coûtant. Et du tennis, direction Roland-Garros avec le début du deuxième tour. Hier, Quentin Alice a éliminé Hugo Humbert dans un duel 100% français. Autre français éliminé, Valentin Royer, qui n'a rien pu faire face à Novak Djokovic. Belle journée à tous.
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7: Auditrices et auditeurs de Zoom Radio, bien le bonjour. Voici votre bulletin météo complet pour votre jeudi 28 mai. Le matin, en général, il faudra compter sur du soleil avec possiblement un très léger voile nuageux. Concernant le vent, il sera faible d'est à nord-est avec des rafales allant entre 15 et 20 km par heure. Les températures s'échelonneront entre 17 et 20 degrés. Pour ce jeudi après-midi, pas de changement, toujours énormément de soleil et possiblement un très très léger voile nuageux. Concernant le vent, il sera faible à modéré de nord à nord-est avec des rafales allant entre 20 et 30 km par heure. Les températures s'échelonneront entre 34 et 35 degrés, bien que localement pays foyen, Mussidané et Bergeracois, un petit 36 degrés ne sera pas à exclure. Et pour la soirée et la nuit prochaine, les pays gourdins seront sous un ciel totalement étoilé. Voilà, c'est terminé pour aujourd'hui, en ce 148e jour de l'année. N'oubliez pas de faire une bise à tous les germains, et pas besoin que ce soit son cousin. Voilà, comprenne qui pourra. Le lever du soleil se fera ce jeudi à 6h16. Et celui-ci se couchera à 21h34. Et moi, je vous souhaite une excellente journée sur Zoom Radio.
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1: C'est jeudi et voici la deuxième heure de l'Happy Morning. La fin de semaine approche, allez, bon réveil à vous.
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1: Bonjour à tous, dans l'actualité People du jour, on parle de Pimpronel, de Secret Story. On apprenant en novembre dernier que Pimpronel et Adrien avaient mis fin à leur relation de 4 mois. On a bien cru qu'on ne s'en remettrait jamais. Eh bien, on s'était attaché, c'est vrai, à ce petit couple de télé-réalité. On refusait donc d'y renoncer. Heureusement, la Miss a tourné la page plus vite que nous. Elle qui paraît avoir retrouvé le bonheur dans les bras de l'influenceur Etienne. Le 27 avril, c'est aux côtés de cet ancien basketteur, suivi par 345 000 personnes sur Instagram, que la jeune femme s'est pointée à l'avant-première parisienne du Diable s'habillant Prada 2. Tous les deux étaient même main dans la main sur le tapis rouge. Pas question donc d'en faire une Secret Story cette fois-ci. On se retrouve très vite avec d'autres actualités People.
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2: Bonjour à tous, l'horoscope de ce jeudi, on débute avec les béliers. Vous avez envie de rire, de sortir, de vous amuser. Ne vous en privez pas, faites ce dont vous avez envie. Taureau, laissez-vous surprendre pour une fois, une belle surprise vous attend. Gémeaux, votre patience porte enfin ses fruits, vous avez su parier sur le bon cheval. Les cancers, c'est une journée qui démarre plutôt bien, les cancers, aucun nuage dans votre ciel. Les lions, votre sourire vous offre la médaille d'or, les lions... Pour définir votre journée, il suffit d'employer le mot « bonheur ». Les vierges, il y a des jours où il ne faut pas trop vous en demander, les vierges, par exemple aujourd'hui. Balance, quelle détermination, les balances, votre ambition est sans limite. Scorpion, vous aimez les rencontres et les surprises, vous allez être servi. Sagittaire, personne ne peut vous contredire, les sagittaires, vous avez toujours raison et vous le prouvez. Capricorne, la chance semble vous abandonner en ce jeudi, les Capricornes, donc courage. Verseau, vous osez enfin sortir de votre carapace et agir de manière collective. Et enfin les Poissons, il y a de l'excès dans l'air, vous n'arrivez pas à garder le contrôle. Avec tout ça, une belle journée, un bon jeudi.

Zoom Radio, bonjour. Le défenseur originaire de Dordogne, Maxence Lacroix, a disputé hier à Leipzig la finale de la Conference League avec son club anglais de Crystal Palace face au club espagnol de Rayo Vallecano. Une grande première européenne pour ce périgourdin russe qui a été aligné dans l'arrière-garde des Eagles et offre au département une exposition internationale rare après une saison déjà marquée par la victoire en Coupe d'Angleterre. Retour également en Dordogne, la vague de chaleur exceptionnelle pour un mois de mai continue de bouleverser le quotidien. Les services d'urgence de l'hôpital de Périgueux ont enregistré hier une augmentation de 15 à 20% de passages et le SAMU faisait état de 30% d'appels supplémentaires par rapport à la moyenne. Les patients concernés sont principalement des personnes atteintes de pathologies chroniques, fragilisées par le contraste entre le coup de froid récent et les fortes températures qui ont battu des records jusqu'à 35,6 degrés à Brantôme. Toujours sur ce dossier, sur le chantier de restauration de la cathédrale Saint-Front en plein cœur de Périgueux, les ouvriers ont adapté leurs horaires, démarrage avancé et pause prolongée pour continuer le travail malgré le mercure qui dépasse les 30 degrés. Le chantier ne s'arrêtera pas, mais son rythme est revu. Et côté du pouvoir d'achat, c'est officiellement ouvert depuis hier matin 8h. Les travailleurs gros routiers, ceux qui parcourent plus de 8000 km par an ou habitent à plus de 15 km de leur lieu de travail, peuvent désormais demander l'indemnité carburant de 100 € directement sur impots.gouv.fr. Le versement intervient sous une dizaine de jours. C'est la fin de cette édition. Passez une excellente journée sur Zoom Radio.

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2: Bonjour, bonjour à tous. Retour à l'hippodrome de Paris-Longchamp et les 2100 mètres du prix des épinettes à l'occasion du Quintet Plus de ce jeudi 28 mai 2026. Il réunira 16 concurrents âgés de 3 ans. L'allocation sera de 52 800 euros et le départ prévu vers 20h15. En tête de notre sélection, le 7 Box Officer au top de sa forme, idéalement placé sur l'échelle des valeurs, s'est placé sur le podium et pourquoi pas sur la plus haute marche. Suivi du 5 Zarlan, de nouveau confié à Christophe Soumillon pour l'occasion. Le 11 Tout Dame Quick, prise en note lors de son premier quintet mais rallongé. Le 9 Tiamo Bello, qui reste sur 2/5e place à ce niveau de compétition. Et enfin le 2 Rêve Bleu, va découvrir la catégorie des quintets avec d'emblée des ambitions. Il complétera notre sélection. Une sélection que vous pouvez retrouver sur ma chaîne YouTube Tom Kazak, les pronostics qui piquent avec mes dernières minutes. Donc notre choix aujourd'hui, premier le 7 Box Officer. Second le 5, Zarlan. Troisième le 11, Toudan Quick. Quatrième le 9, Tiamo Bello. Cinquième le 2, Rêve Bleu. Le second choix, l'As. Le 15 et le 6. Et à vous la fortune!

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1: Et rebonjour Chris. Et on parlait il y a peu de chaussettes pour un record du monde inutile. Aujourd'hui, on parle de 250 t-shirts sur un seul corps. En même temps, c'est le record du monde. Il appartient au Sri Lankais depuis 2022. Pour comprendre l'ampleur du truc, il faut visualiser un t-shirt normal. Ça fait quoi? 200 grammes multiplié par 257, ça fait plus de 50 kilos de coton sur les épaules, l'équivalent d'une petite personne en t-shirt. Le recordman a mis plus de 8 heures à enfiler des t-shirts un par un, méthodiquement. Les premiers passent facilement, mais à partir du centième, chaque nouveau t-shirt devient un combat. Les bras peuvent plus se lever normalement, la tête disparaît progressivement dans les couches de tissu. Et à la fin, le bonhomme ressemblait à un bonhomme Michelin version coton. Plus de coups visibles, plus de forme humaine reconnaissable, juste une montagne de t-shirts avec des jambes qui dépassent. Après le record, retirer les 257 t-shirts a pris presque aussi de temps que de les mettre. Le corps en dessous était un nage écrasé, mais victorieux en tout cas. 257 t-shirts, c'est plus qu'une garde-robe normale, c'est plus qu'un placard entier. C'est un record du monde. L'humanité n'a vraiment aucune limite quand il s'agit de se compliquer la vie, Chris.
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1: Il est 9h.
2: Bonjour à tous. À la une de l'actualité, les médicaments anti-obésité Wegovy et Mounjaro seront remboursés par la Sécurité sociale à partir de la mi-juin, annonce de la ministre de la Santé Stéphanie Rist ce matin. Ces traitements sont réservés aux patients souffrant d'obésité sévère avec un IMC supérieur à 40 ou supérieur à 35 avec des comorbidités. Jusqu'à 1 million de personnes pourraient être concernées. Le coût pour les finances publiques est estimé à environ 100 millions d'euros par an. La vigilance orange canicule s'élargit à Paris et sa petite couronne. 17 départements sont concernés au total, dont ceux de la façade atlantique. Le pic de la chaleur doit être atteint dans la journée, jusqu'à 39 degrés en moyenne. La vigilance sera levée demain dans les Côtes d'Armor, le Finistère et la Manche. Le Premier ministre Sébastien Lecornu va présider une réunion interministérielle sur le sujet aujourd'hui. Les Français utilisent de moins en moins de crème solaire. Près de 3 sur 10 n'en mettent pas à la plage ou à la piscine, d'après une étude de la Fédération des entreprises de la beauté. Les jeunes adultes, les travailleurs en extérieur et les amateurs de trail sont particulièrement concernés. Pourtant, près de 9 cancers de la peau sur 10 sont liés à une exposition excessive au soleil. Les dermatologues rappellent qu'il faut appliquer de la crème toutes les 2 heures, même quand le ciel est nuageux. Écoutez Anne Belu, dermatologue.
3: La crème solaire est importante, d'autant plus que les UV traversent l'eau. Donc oui, mettre de la crème solaire si vous restez dans l'eau, si vous nagez dans l'eau, c'est bien. Au-delà du discours, vous allez avoir des cancers de la peau, il faut aussi insister sur le fait que vous allez avoir une peau qui va vieillir plus vite. C'est l'autre aspect de l'exposition solaire, de l'héliodermie, c'est le vieillissement cutané prématuré. Un coup de soleil, c'est toujours une blessure.
2: Des propos recueillis par Myline Debac, 80% des cancers de la peau donc sont directement liés à une surexposition aux UV. Le nombre de nouveaux cas de mélanome était estimé à près de 18 000 en 2023. On passe au sport avec du tennis et le début du deuxième tour hier à Roland-Garros. Quentin Alis a éliminé Hugo Humbert dans le duel 100% français. Autre français éliminé, Valentin Royer qui n'a rien pu faire face à Novak Djokovic. En football, Crystal Palace a remporté hier soir la Ligue Conférence, un succès 1-0 face au Rayo Vallecano. C'est Jean-Philippe Mateta, sélectionné avec l'équipe de France pour le Mondial, qui a inscrit le seul but de la rencontre. Voilà pour l'essentiel de l'actualité en ce jeudi matin. Excellente journée à tous.
4: Bonne matinée à tous, 9h03 ce jeudi et on poursuit cette matinée avec la météo de Thomas.
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7: Auditrices et auditeurs de Zoom Radio, bien le bonjour. Voici votre bulletin météo complet pour votre jeudi 28 mai. Le matin, en général, il faudra compter sur du soleil avec possiblement un très léger voile nuageux. Concernant le vent, il sera faible d'est à nord-est, avec des rafales allant entre 15 et 20 km par heure. Les températures s'échelonneront entre 17 et 20 degrés. Pour ce jeudi après-midi, pas de changement, toujours énormément de soleil et possiblement un très très léger voile nuageux. Concernant le vent, il sera faible à modéré. De nord à nord-est, avec des rafales allant entre 20 et 30 km par heure. Les températures s'échelonneront entre 34 et 35 degrés, bien que localement pays foyen, Mussidanais et Bergeracois, un petit 36 degrés ne sera pas à exclure. Et pour la soirée et la nuit prochaine, les pays gourdins seront sous un ciel totalement étoilé. Voilà, c'est terminé pour aujourd'hui, en ce 148e jour de l'année. N'oubliez pas de faire une bise à tous les germains, et pas besoin que ce soit son cousin. Voilà, comprenne qui pourra, le lever du soleil se fera ce jeudi à 6h16. Et celui-ci se couchera à 21h34. Et moi je vous souhaite une excellente journée sur Zoom Radio.
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1: Dernière heure de l'Happy Morning en ce jeudi. Le week-end s'approche à grands pas. Bon réveil.
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Zoom Radio, bonjour. Le défenseur originaire de Dordogne, Maxence Lacroix, a disputé hier à Leipzig la finale de la Conference League avec son club anglais de Crystal Palace face au club espagnol de Rayo Vallecano. Une grande première européenne pour ce périgourdeur qui a été aligné dans l'arrière-garde des Eagles et offre au département une exposition internationale rare après une saison déjà marquée par la victoire en Coupe d'Angleterre. Retour également en Dordogne, la vague de chaleur exceptionnelle pour un mois de mai continue de bouleverser le quotidien. Les services d'urgence de l'hôpital de Périgueux a enregistré hier une augmentation de 15 à 20% de passages et le SAMU faisait état de 30% d'appels supplémentaires par rapport à la moyenne. Les patients concernés sont principalement des personnes atteintes de pathologies chroniques, fragilisées par le contraste entre le coup de froid récent et les fortes températures qui ont battu des records jusqu'à 35,6 degrés à Brantôme. Toujours sur ce dossier, sur le chantier de restauration de la cathédrale Saint-Front en plein cœur de Périgueux, les ouvriers ont adapté leurs horaires, démarrage avancé et pause prolongée pour continuer le travail malgré le mercure qui dépasse les 30 degrés. Le chantier ne s'arrêtera pas, mais son rythme est revu. Et côté du pouvoir d'achat, c'est officiellement ouvert depuis hier matin à 8h. Les travailleurs gros routiers, ceux qui parcourent plus de 8000 km par an ou habitent à plus de 15 km de leur lieu de travail, peuvent désormais demander l'indemnité carburant de 100 euros directement sur impots.gouv.fr. Le versement intervient sous une dizaine de jours. C'est la fin de cette édition. Passez une excellente journée sur Zoom Radio.

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2: Bonjour à tous, l'horoscope de ce jeudi, on débute avec les béliers. Vous avez envie de rire, de sortir, de vous amuser. Ne vous en privez pas, faites ce dont vous avez envie. Taureau, laissez-vous surprendre pour une fois, une belle surprise vous attend. Gémeaux, votre patience porte enfin ses fruits, vous avez su parier sur le bon cheval. Les cancers, c'est une journée qui démarre plutôt bien, les cancers, aucun nuage dans votre ciel. Les lions, votre sourire vous offre la médaille d'or, les lions. Pour définir votre journée, il suffit d'employer le mot « bonheur ». Les vierges, il y a des jours où il ne faut pas trop vous en demander, les vierges, par exemple aujourd'hui. Balance, quelle détermination, les balances, votre ambition est sans limite. Scorpion, vous aimez les rencontres et les surprises, vous allez être servi. Sagittaire, personne ne peut vous contredire, les sagittaires, vous avez toujours raison et vous le prouvez. Capricorne, la chance semble vous abandonner en ce jeudi, les Capricornes, donc courage. Verseau, vous osez enfin sortir de votre carapace et agir de manière collective. Et enfin les Poissons, il y a de l'excès dans l'air, vous n'arrivez pas à garder le contrôle. Avec tout ça, une belle journée, un bon jeudi.

C'est le Flash Emploi sur Zoom Radio. On commence fort avec une mission en intérim à Saint-Laurent-des-Vignes. Manpower recherche un hôte de caisse pour un mois renouvelable, 35 heures par semaine en journée à 12 euros de l'heure. Vous gérerez l'encaissement

et la tenue de caisse dans une ambiance conviviale. Débutant, bienvenue, contactez Madame Karine Grandjetas chez Manpower. À Montpazier, les Papillons Blancs recrutent en CDI un chef de service pour leur foyer dédié aux personnes handicapées vieillissantes. Sous la direction du directeur, vous encadrerez une équipe pluridisciplinaire et organiserez les actions pour le bien-être des résidents. Bac plus 3 minimum et permis B requis, postulez via l'agence France Travail de Bergerac. Du côté de Montignac-Lascaux, Aldi Marché propose un CDD de 3 mois à temps partiel, 25 heures par semaine pour un employé commercial. Vous gérerez la caisse, la mise en rayon et la cuisson du pain avec une formation prévue. Horaire variable entre 6h30 et 19h45. Débutant accepté, contactez l'agence France Travail de Terrasson. On termine à Boulazac, Île-Manoir, où Manpower cherche un agent de tri en intérim pour 7 jours, 35 heures par semaine en 2x8. Vous trierez et contrôlerez les métaux dans une entreprise de recyclage à 12 euros de l'heure. Débutant bienvenue, appelez Madame Inès Naboulé chez Manpower. Retrouvez le détail de ces offres sur le site internet et les agences France Travail.

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1: Bonjour Clis, rebonjour à tous. Et l'objet non nécessaire du quotidien aujourd'hui, c'est l'épluche kiwi. Hein, une cuillère avec un bord dentelé spécial conçu pour vider un kiwi. Une petite cuillère normale qui fait exactement la même chose. Mais celle-ci est dédiée, spécialisée. Elle ne fait que ça. Vous la rangez dans le tiroir, vous l'oubliez. Vous mangez vos kiwis à la cuillère normale. Et puis l'épluche kiwi prend la poussière. Et puis un jour, vous déménagez, vous le retrouvez. Ah oui, le truc pour les kiwis. Ouais, je sais pas, l'épluche kiwi, hein. L'ultra spécialisation inutile.
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1: L'Happy Morning du jeudi, c'est fini. Il n'y a plus qu'un jour avant le week-end. Ouais, vous y êtes presque. Allez, demain, on franchit la ligne d'arrivée ensemble. Belle journée. À demain, vendredi.
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2: Bonjour, bonjour à tous. Retour à l'hippodrome de Paris-Longchamp et les 2100 mètres du prix des épinettes à l'occasion du Quintet Plus de ce jeudi 28 mai 2026. Il réunira 16 concurrents âgés de 3 ans. L'allocation sera de 52 800 euros et le départ prévu vers 20h15. En tête de notre sélection, le 7 Box Officer au top de sa forme, idéalement placé sur l'échelle des valeurs, sa place est sur le podium et pourquoi pas sur la plus haute marche. Suivi du 5 Zarlan, de nouveau confié à Christophe Soumillon pour l'occasion. Le 11 Tout Dame Quick, prise en note lors de son premier quintet mais rallongé. Le 9 Tiamo Bello, qui reste sur 2/5e place à ce niveau de compétition. Et enfin le 2 Rêve Bleu, va découvrir la catégorie des quintets avec d'emblée des ambitions. Il complétera notre sélection. Une sélection que vous pouvez retrouver sur ma chaîne YouTube Tom Kazak, les pronostics hippiques avec mes dernières minutes. Donc notre choix aujourd'hui, premier le 7 Box Officer. Second le 5, Zarlan. Troisième le 11, Toudan Quick. Quatrième le 9, Tiamo Bello. Cinquième le 2, Rêve Bleu. Le second choix, l'As. Le 15 et le 6. Et à vous la fortune.
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1: Il est 10h.
4: Bonjour à tous, à la une de l'actualité, une réunion interministérielle sur la canicule organisée aujourd'hui. Elle est présidée par Sébastien Lecornu. 17 départements sont concernés par la vigilance orange de Météo France. Ça concerne toute la façade atlantique jusqu'à la Gironde, mais aussi l'Île-de-France. On attend jusqu'à 39 degrés en moyenne. Des températures élevées qui devraient rester à des niveaux records au moins jusqu'en 2030. C'est l'alerte lancée par l'ONU et l'Organisation Météorologique Mondiale. Selon leurs prévisions, il y a 86% de chances qu'une année entre 2026 et 2030 devienne la plus chaude jamais enregistrée devant 2024. Le tribunal correctionnel de Nanterre rendra sa décision aujourd'hui dans le procès de Patrick Balkany. L'ancien maire de Levallois-Perret est jugé dans deux affaires distinctes de détournement de fonds publics et d'emploi présumé fictif. Le parquet a requis jusqu'à 18 mois de prison ferme, plusieurs centaines de milliers d'euros d'amende et 10 ans d'inéligibilité. Les traitements anti-obésité Wegovy et Mounjaro seront pris en charge par la Sécurité sociale à partir de la mi-juin. L'annonce a été faite ce matin par la ministre de la Santé Stéphane Rist. Ces médicaments seront réservés aux patients souffrant d'obésité sévère avec un IMC supérieur à 40 ou supérieur à 35 accompagné de complications médicales. Jusqu'à 1 million de personnes pourraient bénéficier de ce remboursement. Le coût pour l'assurance maladie est estimé à environ 100 millions d'euros par an. Le bio coûte-t-il trop cher à cause de la grande distribution? C'est ce que dit l'association de consommateurs Que Choisir Ensemble dans une étude. Les supermarchés appliqueraient des marges beaucoup plus importantes sur les fruits et légumes bio que sur les produits conventionnels, Julie Pierret.
5: Oui, exemple très concret avec les tomates. Le kilo est vendu en moyenne près de 6 euros en bio contre un petit peu plus de 3 euros en conventionnel. Mais la part reversée aux agriculteurs serait proportionnellement plus faible sur le bio. L'asso dénonce une marge opportuniste sur un marché de niche. Résultat, selon l'étude, un foyer qui consomme des fruits et des légumes bio dépenserait plus de 730 euros par an, contre environ 460 euros pour des produits classiques. Les distributeurs contestent ces accusations. Ils expliquent que les prix plus élevés du bio s'expliquent surtout par des coûts de production, de transport et de conservation plus importants.
4: Merci Julie. Une quarantaine d'assos réclament une loi d'urgence pour la vente en supermarché de 100 produits sains à prix coûtant. Et puis en tennis, suite du deuxième tour de Roland-Garros avec pas mal de Français et notamment Arthur Hinderknecht, Moïse Kouamé ou encore Diane Parry. Voilà pour l'actu, bonne journée à tous.
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8: Auditrices et auditeurs de Zoom Radio, bien le bonjour. Voici votre bulletin météo complet pour votre jeudi 28 mai, le matin. En général, il faudra compter sur du soleil, avec possiblement un très léger voile de nuageux. Concernant le vent, il sera faible d'est à nord-est, avec des rafales allant entre 15 et 20 km par heure. Les températures s'échelonneront entre 17 et 20 degrés. Pour ce jeudi après-midi, pas de changement, toujours énormément de soleil et possiblement un très très léger voile nuageux. Concernant le vent, il sera faible à modéré, de nord à nord-est, avec des rafales allant entre 20 et 30 km par heure. Les températures s'échelonneront entre 34 et 35 degrés, bien que localement pays foyen, Mussidané et Bergeracois, un petit 36 degrés ne sera pas à exclure. Et pour la soirée et la nuit prochaine, les Périgourdins seront sous un ciel totalement étoilé. Voilà, c'est terminé pour aujourd'hui, en ce 148e jour de l'année. N'oubliez pas de faire une bise à tous les germains, et pas besoin que ce soit son cousin. Voilà, comprenne qui pourra. Le lever du soleil se fera ce jeudi à 6h16. Et celui-ci se couchera à 21h34. Et moi, je vous souhaite une excellente journée sur Zoom Radio.
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9: Bonjour à tous, nous sommes le 28 mai, c'est l'occasion de souhaiter une bonne fête aux Germains, c'est aussi la journée internationale d'action pour la santé des femmes et la journée nationale de dépistage du cancer de la peau. Les Germains sont connus pour leur élégance, ils ont le sens de l'esthétisme et savent mettre en valeur tant leur apparence que dans le cadre dans lequel ils vivent. Pour eux, l'apparence compte énormément car c'est de là que les gens tirent leur premier jugement. Ce sont des personnes à l'affût des dernières nouveautés en matière de vêtements, de décoration d'intérieur ou encore de high-tech. Voici les grands événements. On remonte à l'année 1910, marqué par le passage de la comète de Halley. 1931, Picard, à bord d'un ballon, atteint 1600 mètres d'altitude et entre dans la stratosphère. 1958, le général de Gaulle annonce la formation d'un gouvernement. 1974, Jacques Chirac est nommé Premier ministre. 1990, lancement par la Française des Jeux à gratter du jeu Banco. En 2000, dans le département du Lot, découverte de deux grottes préhistoriques de 12 000 ans. 2009, disparition de Marcel Béliveau, animateur, réalisateur, comédien et humoriste québécois, créateur de l'émission télévisée Surprise, Surprise. Les anniversaires célèbres, nous avons aujourd'hui Romain Duris, notamment acteur dans Les Clés de bagnole de Laurent Baffy, l'actrice Chiara Mastroianni, Isabelle Carré, née à Paris, actrice française de cinéma et de télévision et comédienne de théâtre, ainsi que la chanteuse australienne Kylie Minogue. Le dicton du jour pour la route, soleil de Saint-Germain nous promet du bon vin, à consommer bien sûr avec modération, ça va de soi. Très bonne journée à tous.
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5: Deux ou trois pépites à lancer dans les écouteurs cette semaine. Elle sort les griffes, on parle d'Ebony qui dévoile son premier single depuis la Star Academy. Ça s'appelle Rage et c'est un son afro, électro, texte coup de poing contre les haters. Dans le clip, elle joue le robot et Queen Sheba qui libère l'androïde par la danse. La jeune artiste lance officiellement son projet avant un premier album.
10: Je suis trop sentimental, c'est pour ça que je me fais
5: se revisite un classique sentimental sample full sentimental d'Alain Souchon, une reprise qui accompagne la réédition extension du territoire. Portée par une année record et 500 000 unités en streaming, et Gims s'enchaîne et vise Paris La Défense Arena, ce sera au mois de décembre. Elle cumule les records, on parle de Taylor Swift, forcément, son nouvel album The Life of a Showgirl explose, près de 250 millions d'écoutes en un jour, et les 12 titres Trust le top 12 mondial, rien que ça. C'est le single The Fate of Ophelia qui marche le mieux. L'album a déjà dépassé les 3 millions d'exemplaires en 3 jours aux États-Unis et pourrait battre le record historique détenu par une certaine Adele. Voilà, vous savez tout. Bonne écoute, à la semaine prochaine.

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2: Bonjour à tous, l'horoscope de ce jeudi. On débute avec les béliers. Vous avez envie de rire, de sortir, de vous amuser. Ne vous en privez pas, faites ce dont vous avez envie. Taureau, laissez-vous surprendre. Pour une fois, une belle surprise vous attend. Gémeaux, votre patience porte enfin ses fruits. Vous avez su parier sur le bon cheval. Les cancers, c'est une journée qui démarre plutôt bien. Les cancers, aucun nuage dans votre ciel. Les lions, votre sourire vous offre la médaille d'or. Les lions... Pour définir votre journée, il suffit d'employer le mot « bonheur ». Les vierges, il y a des jours où il ne faut pas trop vous en demander, les vierges. Par exemple, aujourd'hui. Balance, quelle détermination. Les balances, votre ambition est sans limite. Scorpion, vous aimez les rencontres et les surprises. Vous allez être servi. Sagittaire, personne ne peut vous contredire. Les sagittaires, vous avez toujours raison et vous le prouvez. Capricorne, la chance semble vous abandonner en ce jeudi, les Capricornes, donc courage. Verseau, vous osez enfin sortir de votre carapace et agir de manière collective. Et enfin les Poissons, il y a de l'excès dans l'air, vous n'arrivez pas à garder le contrôle. Avec tout ça, une belle journée, un bon jeudi.
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1: Bonjour à tous, dans l'info insolite du jour, quand un baigneur devient malgré lui la star d'un défilé de la Fashion Week à Sydney. Un défilé a été perturbé par l'intrusion involontaire d'un baigneur. Un baigneur a perturbé le bon déroulement de défilé de la marque Comas durant la Fashion Week de Sydney en Australie il y a quelques jours. Publiée sur les réseaux sociaux, la vidéo de la scène a rapidement fait réagir les internautes. Pour sa collection printemps 2026, la marque de vêtements avait choisi la plage de Tamarama au sud-est de la ville de Sydney. Le défilé se déroulait sur le sable mais également dans les escaliers pour lequel descendaient donc les mannequins. Mais les choses ne se sont pas déroulées exactement comme prévu car un homme s'est involontairement joint aux mannequins. Naturellement, il a descendu les mêmes marches et s'est étiré avant de poursuivre son chemin en direction de l'eau. Encore plus amusant, l'intrus ne s'est pas rendu compte tout de suite qu'il était en train de perturber l'événement. La vidéo a été publié sur TikTok et a vite fait le tour du réseau social. Les internautes ont notamment apprécié le contraste entre le naturel du baigneur et le sérieux des mannequins. Une mésaventure qui a également diverti le public. De plus, cet imprévu a participé à donner un coup de projecteur au défilé de la marque australienne. Identifié par une émission australienne, le baigneur a pu s'exprimer sur cet incident. Il a expliqué qu'il fréquentait régulièrement la plage de Tamarama. Il savait qu'un défilé se préparait, il n'était pas au courant que l'accès serait réservé ce jour-là. J'ai vu le dispositif, mais je pensais que quelqu'un gérerait les escaliers si le défilé était en cours, a-t-il expliqué. Il ne s'en est rendu compte que lorsqu'il était déjà dans l'escalier. Je me suis soudain dit, je suis le mannequin principal, a-t-il déclaré. On se retrouve très vite avec d'autres infos insolites.
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1: Bonjour à tous. Aujourd'hui, gros plan sur Marc Rizzo. Marc Rizzo grandit et voit le jour dans le Nord, dans la région de Maubeuge. En 2009, il décide de quitter sa région natale pour la capitale où il tente sa chance dans le monde du 7e art. Il va ainsi suivre une formation théâtrale au sein des Cours Simon durant 3 ans. Peu après, il commence à tourner pour la télévision dans le Débarquement 1 et 2. Fait des apparitions également au sein de la grosse émission, rejoint le casting des mini-séries La Petite Histoire de France et Commissariat Central. Il débute au cinéma, dans Les Têtes de l'Emploi, puis après avoir tourné dans plusieurs longs métrages comme Divorce Club et La Grande Classe, il obtient l'un des rôles principaux dans l'adaptation française de This Is US, Je te promets, où il intègre Tanguy, l'amoureux de Marie-Lou Berry. On se retrouve très vite avec d'autres infos.
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3: Bonjour à tous et bienvenue sur Zoom Radio, votre radio en Dordogne où j'ai le plaisir de vous accompagner pour ce tout nouveau numéro de Chut, on écoute la télé, la quotidienne. Avec au programme aujourd'hui, votre soirée télé de ce jeudi, l'infomédia. Et on va vous dévoiler également notre coup de cœur plateforme de cette semaine. C'est parti.
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3: Et on commence tout de suite avec votre soirée télé de ce jeudi 28 mai avec ce soir sur TF1 Balle perdue 2 de Guillaume Pierret avec Alban Lenoir et Stéphie Selma. Sur France 2, envoyé spécial présenté par Élise Lucet avec de nouveaux reportages inédits. Et puis sur France 3, meurtre en Berry ce soir avec Aurélien Vic et David Mora. Sur Canal+, The Madison, votre série avec les deux derniers épisodes de la saison 1. Et puis sur France 4 ce soir, How to Have Sex, du cinéma qui va vous être proposé. Et puis sur France 5, Mystère du système solaire, un documentaire inédit de Brian Cox sur les mondes volcaniques. Sur M6, un tout nouveau numéro présenté par Julien Courbet de l'émission À quel prix, où Julien Courbet et son équipe vont s'intéresser aux petits prix, aux appartements aux enchères ou encore des lunettes à bas coût. Et puis sur LCP ce soir, Les combats méconnus de Simone Veil, un documentaire. Sur W9, Il n'y a que la vérité qui compte, avec un tout nouveau numéro. Et puis ce soir, Michel Denisot proposera sur TMC Mon Coluche à moi, un documentaire inédit qui va vous être proposé. Sur Gulli, tous fous de concours insolites, présenté par Ariane Brodier, Sohan et Jérôme Anthony. Sur TFX, Prête-moi ta main, le film d'Éric Lartigot avec Charles Gainsbourg et Alain Chabat. Sur TF1, série film New York, Section criminelle. Et puis Léodie Gossoin vous emmènera sur Sister au camping avec Vive le camping, vacances en famille. Sur RMC Découverte, Vintage Mécanique. Et sur RMC Life, la série Fringe. Et puis notre coup de cœur de ce soir, Yves Arte, qui va programmer la suite de sa série franco-allemande et néerlandaise Eti, qui va vous être proposée alors que l'étau se resserre autour des juifs d'Amsterdam. Eti, elle, va chercher un moyen de protéger Julius, convoqué dans un camp de transit.
6: Par où je commence?
7: Par le début.
8: Et votre laissez-passer pour quitter Amsterdam, vous l'avez?
9: Dites non, fascisme!
10: Je fais de mon mieux pour aider les gens à se comprendre eux-mêmes.
6: Il serait tellement plus simple, parfois, de choisir de ne plus vivre. Finalement, plus rien ne me retient. J'ai commencé à mener une vie différente, plus libre, plus fluide.
11: Et tu es consciente que ça ne fait que commencer?
6: Si ta vie n'est plus faite que de peur et de haine, est-ce qu'on peut encore appeler ça une vie?
12: Eti, la série événement d'Agaï Lévy, à voir sur la plateforme arte.tv.
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3: Et dans l'infomédia aujourd'hui, c'est une soirée spéciale qui vous attend dimanche soir sur France 5, Chine, États-Unis, la guerre de l'IA. Une enquête et entretien qui va vous être proposé. Jamais une technologie ne s'est imposée aussi vite, aussi profondément, dans autant de dimensions de nos sociétés. L'intelligence artificielle n'est plus une promesse abstraite. Elle est dans nos usines, nos hôpitaux, nos champs de bataille. Elle supprime des emplois, réécrit les règles de la démocratie et redessine les rapports de force mondiaux. Mais derrière cette révolution technologique se cache une guerre. Celui qui deviendra le leader dans le domaine de l'IA sera le maître du monde, déclaré Vladimir Poutine en 2017. Aujourd'hui, deux empires s'affrontent, les États-Unis et la Chine. Une bataille non pas de missiles, mais d'algorithmes, de puces et de data centers, dont l'issue décidera qui contrôlera l'infrastructure de l'intelligence et avec elle la hiérarchie du monde. Alors jusqu'où iront Pékin et Washington? Des data centers géants de Virginie aux usines de robots de Hangzhou, de la Silicon Valley aux terres dévastées de Gaza, C'est dans l'air propose une soirée spéciale consacrée à la bataille la plus décisive de notre siècle. Enquête sur un basculement planétaire en marche, éclairé par les experts de C'est dans l'air et enrichi d'entretiens exclusifs menés par Caroline Roux, dimanche soir à 21h10 sur France 5.
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3: Et en ligne demain sur Netflix, la série événement Rafa sera disponible, une série documentaire sur l'un des plus grands joueurs de tennis de tous les temps. Rafael Nadal, comme jamais, revient sur sa carrière, son héritage et surtout sa dernière saison de tennis. Rafa débarque demain sur Netflix, une série documentaire à ne manquer sous aucun prétexte. En voici tout de suite un extrait.
4: On me considère comme un grand gagnant. Mais je ne suis pas un gagnant. Je suis un compétiteur. Ce qui m'a toujours motivé, c'est mon envie de poursuivre le combat.
7: Tous les amateurs de tennis avaient les yeux braqués sur Rafa. Le monde entier l'admirait.
13: C'est l'essence des grands champions. Résister à un échange de plus.
4: Mais pour être un grand champion, il faut accomplir des choses très difficiles.
14: Je sais que c'est difficile. Mais c'est le moment de se dévoiler.
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3: Et on termine comme chaque jour par les anniversaires de stars. Joyeux anniversaire à Sylvie Tellier qui fête aujourd'hui ses 48 ans. Joyeux anniversaire Gaël Le Forestier. L'animateur et réalisateur fête aujourd'hui ses 51 ans. Joyeux anniversaire Romain Duris. L'acteur fête aujourd'hui ses 52 ans. Et puis on va souhaiter un joyeux anniversaire à l'actrice et réalisatrice Isabelle Carré qui fête aujourd'hui ses 55 ans.
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3: 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Pour rappel, Chute, on écoute la télé à quotidienne. C'est du lundi au samedi à 10h45 et 12h30 sur Zoom Radio, votre radio en Dordogne. Et puis la grande hebdo de Chute, on écoute la télé. Eh bien, c'est tous les lundis de 18h à 19h avec pendant une heure le décryptage de l'actualité culturelle avec tous nos invités. Sur ce, il ne me reste plus qu'à vous souhaiter une belle matinée à l'écoute de nos programmes. Et je vous retrouve tout à l'heure à 12h30 pour la deuxième quotidienne de la journée.
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1: Il est 11h.
2: Bonjour à tous, à la une de l'actualité, une réunion interministérielle sur la canicule organisée aujourd'hui. Elle est présidée par Sébastien Lecornu. 17 départements sont concernés par la vigilance orange de Météo France. Ça concerne toute la façade atlantique jusqu'à la Gironde, mais aussi l'Île-de-France. On attend jusqu'à 39 degrés en moyenne. Des températures élevées qui devraient rester à des niveaux records au moins jusqu'en 2030. C'est l'alerte lancée par l'ONU et l'Organisation Météorologique Mondiale. Selon leurs prévisions, il y a 86% de chances qu'une année entre 2026 et 2030 devienne la plus chaude jamais enregistrée devant 2024. Le tribunal correctionnel de Nanterre rendra sa décision aujourd'hui dans le procès de Patrick Balkany. L'ancien maire de Levallois-Perret est jugé dans deux affaires distinctes de détournement de fonds publics et d'emploi présumé fictif. Le parquet a requis jusqu'à 18 mois de prison ferme, plusieurs centaines de milliers d'euros d'amende et 10 ans d'inéligibilité. Les traitements anti-obésité Wegovy et Mounjaro seront pris en charge par la Sécurité sociale à partir de la mi-juin. L'annonce a été faite ce matin par la ministre de la Santé Stéphane Rist. Ces médicaments seront réservés aux patients souffrant d'obésité sévère avec un IMC supérieur à 40 ou supérieur à 35 accompagné de complications médicales. Jusqu'à 1 million de personnes pourraient bénéficier de ce remboursement. Le coût pour l'assurance maladie est estimé à environ 100 millions d'euros par an. Le bio coûte-t-il trop cher à cause de la grande distribution? C'est ce que dit l'association de consommateurs Que Choisir Ensemble dans une étude. Les supermarchés appliqueraient des marges beaucoup plus importantes sur les fruits et légumes bio que sur les produits conventionnels, Julie Pierret.
3: Oui, exemple très concret avec les tomates. Le kilo est vendu en moyenne près de 6 euros en bio contre un petit peu plus de 3 euros en conventionnel. Mais la part reversée aux agriculteurs serait proportionnellement plus faible sur le bio. L'asso dénonce une marge opportuniste sur un marché de niche. Résultat, selon l'étude, un foyer qui consomme des fruits et des légumes bio dépenserait plus de 730 euros par an contre environ 460 euros pour des produits classiques. Les distributeurs contestent ces accusations. Ils expliquent que les prix plus élevés du bio s'expliquent surtout par des coûts de production, de transport et de conservation plus importants.
2: Merci Julie. Une quarantaine d'assos réclament une loi d'urgence pour la vente en supermarché de 100 produits sains à prix coûtant. Et puis en tennis, suite du deuxième tour de Roland-Garros avec pas mal de Français et notamment Arthur Hinderknecht, Moïse Kouamé ou encore Diane Paris. Voilà pour l'actu. Bonne journée à tous. 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
1: Bonjour, bonjour à tous. Ce retour à l'hippodrome de Paris-Longchamp et les 2100 mètres du prix des épinettes à l'occasion du Quintet Plus de ce jeudi 28 mai 2026. Il réunira 16 concurrents âgés de 3 ans. L'allocation sera de 52 800 € et le départ prévu vers 20h15. En tête de notre sélection, le 7 Box Officer au top de sa forme, idéalement placé sur l'échelle des valeurs, sa place est sur le podium et pourquoi pas sur la plus haute marche. Suivi du 5 Zarlan, de nouveau confié à Christophe Soumillon pour l'occasion. Le 11 Tout Dame Quick, prise en note lors de son premier quintet mais rallongé. Le 9 Tiamo Bello qui reste sur 2/5e place à ce niveau de compétition. Et enfin le 2 Rêve Bleu va découvrir la catégorie des quintets avec d'emblée des ambitions. Il complétera notre sélection. Une sélection que vous pouvez retrouver sur ma chaîne YouTube Tom Kazak, les pronostics hippiques avec mes dernières minutes. Donc notre choix aujourd'hui, premier le 7 Box Officer. Second le 5, Zarlan. Troisième le 11, Tout Dame Quick. Quatrième le 9, Tiamo Bello. Cinquième le 2, Rêve Bleu. Le second choix, l'As. Le 15 et le 6. Et à vous la fortune!
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1: Bonjour à tous, dans l'actualité people du jour, on parle de Pimpronel de Secret Story. On apprenons en novembre dernier que Pimpronel et Adrien avaient mis fin à leur relation de 4 mois. On a bien cru qu'on ne s'en remettrait jamais. Eh bien, on s'était attaché, c'est vrai, à ce petit couple de télé-réalité. On refusait donc d'y renoncer. Heureusement, la Miss a tourné la page plus vite que nous. Elle qui paraît avoir retrouvé le bonheur dans les bras de l'influenceur d'Haïtienne. Le 27 avril, c'est aux côtés de cet ancien basketteur, suivi par 345 000 personnes sur Instagram, que la jeune femme s'est pointée à l'avant-première parisienne du Diable s'habille en Prada 2. Tous les deux étaient même main dans la main. Sur le tapis rouge, pas question donc d'en faire une secret story cette fois-ci. On se retrouve très vite avec d'autres actualités people.

0: Zoom Radio, bonjour. Le défenseur originaire de Dordogne, Maxence Lacroix, a disputé hier à Leipzig la finale de la Conference League avec son club anglais de Crystal Palace face au club espagnol de Rayo Vallecano. Une grande première européenne pour ce périgourdeur qui a été aligné dans l'arrière-garde des Eagles et offre au département une exposition internationale rare après une saison déjà marquée par la victoire en Coupe d'Angleterre. Retour également en Dordogne, la vague de chaleur exceptionnelle pour un mois de mai continue de bouleverser le quotidien. Les services d'urgence de l'hôpital de Périgueux ont enregistré hier une augmentation de 15 à 20% de passages et le SAMU faisait état de 30% d'appels supplémentaires par rapport à la moyenne. Les patients concernés sont principalement des personnes atteintes de pathologies chroniques, fragilisées par le contraste entre le coup de froid récent et les fortes températures qui ont battu des records jusqu'à 35,6 degrés à Brantôme. Toujours sur ce dossier, sur le chantier de restauration de la cathédrale Saint-Front en plein cœur de Périgueux, les ouvriers ont adapté leurs horaires, démarrage avancé et pause prolongée pour continuer le travail malgré le mercure qui dépasse les 30 degrés. Le chantier ne s'arrêtera pas, mais son rythme est revu. Et côté du pouvoir d'achat, c'est officiellement ouvert depuis hier matin, 8h. Les travailleurs gros routiers, ceux qui parcourent plus de 8000 km par an ou habitent à plus de 15 km de leur lieu de travail, peuvent désormais demander l'indemnité carburant de 100 euros directement sur impots.gouv.fr. Le versement intervient sous une dizaine de jours. C'est la fin de cette édition. Passez une excellente journée sur Zoom Radio.
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1: Bonjour à tous, les programmes télé, la télévision pour ce soir jeudi. On débute avec la chaîne TF1 qui nous propose ce soir le film Balles perdues 2, diffusé dès 21h10. À la même heure, ce soir, sur la chaîne France 2, place au magazine Envoyé spécial. Sur France 3, le téléfilm Meurtre en Berry, diffusé dès 21h10. Sur la chaîne France 5, documentaire Mystère du système solaire. Sur la chaîne M6, rendez-vous avec l'émission À quel prix, diffusé dès 21h10. Sur la chaîne TFX, rendez-vous avec le film Prête-moi ta main, diffusé dès 21h10. Et enfin, pour terminer, rendez-vous par exemple ce soir sur la chaîne Novo 19 avec le film David chez Code. Avec tout ça, bonne soirée télé.
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1: Bonjour à tous, dans l'actualité musicale du jour, on parle de la Star Academy. L'ex-académicienne Melissa dévoile son premier single. Alors que la tournée de la Star Academy bat son plein, Melissa a dévoilé son premier titre avec un clip il y a quelques jours. Il y a comme un air de Billie Eilish, dont elle n'a jamais cessé de dire qu'elle était ultra fan durant toute l'aventure de la Star Academy. La jeune artiste Melissa vient donc de dévoiler son tout premier single, Quoi faire de moi, un morceau intime et très attendu. Comme pour beaucoup d'ex-pensionnaires du château de Damary-les-Lys, le premier titre de Melissa est très attendu. Quel univers, quel message ? Eh bien pour cette grande première, celle qui avait fait sensation avec l'artiste Mickey sur le titre Particule propose une chanson intime. Elle y évoque notamment des doutes, la recherche de soi et même les émotions qui accompagnent le passage à l'âge adulte. En tous les cas, le single est disponible depuis quelques jours. On se retrouve très vite avec d'autres actualités musicales.

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c'est le Flash Emploi sur Zoom Radio. On commence fort avec une mission en intérim à Saint-Laurent-des-Vignes. Manpower recherche un hôte de caisse pour un mois renouvelable, 35 heures par semaine en journée à 12 € de l'heure. Vous gérerez l'encaissement et la tenue de caisse dans une ambiance conviviale. Débutant, bienvenue, contactez Madame Karine Grandjetas chez Manpower. À Montpazier, les Papillons Blancs recrutent en CDI un chef de service pour leur foyer dédié aux personnes handicapées vieillissantes. Sous la direction du directeur, vous encadrerez une équipe pluridisciplinaire et organiserez les actions pour le bien-être des résidents. Bac plus 3 minimum et permis B requis, postulez via l'agence France Travail de Bergerac. Du côté de Montignac-Lascaux, Aldi Marché propose un CDD de 3 mois à temps partiel, 25 heures par semaine pour un employé commercial. Vous gérerez la caisse, la mise en rayon et la cuisson du pain avec une formation prévue. Horaires variables entre 6h30 et 19h45. Débutant accepté, contactez l'agence France Travail de Terrasson. On termine à Boulazac, Île-Manoir, où Manpower cherche un agent de tri en intérim pour 7 jours, 35 heures par semaine en 2x8. Vous trierez et contrôlerez les métaux dans une entreprise de recyclage à 12 € de l'heure. Débutant bienvenue, appelez Madame Inès Naboulé chez Manpower. Retrouvez le détail de ces offres sur le site internet et les agences France Travail.

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1: Il est midi.
2: Bonjour à tous, à la une de l'actualité, une réunion interministérielle sur la canicule organisée aujourd'hui. Elle est présidée par Sébastien Lecornu. 17 départements sont concernés par la vigilance orange de Météo France. Ça concerne toute la façade atlantique jusqu'à la Gironde, mais aussi l'Île-de-France. On attend jusqu'à 39 degrés en moyenne. Des températures élevées qui devraient rester à des niveaux records au moins jusqu'en 2030. C'est l'alerte lancée par l'ONU et l'Organisation Météorologique Mondiale. Selon leurs prévisions, il y a 86% de chances qu'une année entre 2026 et 2030 devienne la plus chaude jamais enregistrée devant 2024. Le tribunal correctionnel de Nanterre rendra sa décision aujourd'hui dans le procès de Patrick Balkany. L'ancien maire de Levallois-Perret est jugé dans deux affaires distinctes de détournement de fonds publics et d'emploi présumé fictif. Le parquet a requis jusqu'à 18 mois de prison ferme, plusieurs centaines de milliers d'euros d'amende et 10 ans d'inéligibilité. Les traitements anti-obésité Wegovy et Mounjaro seront pris en charge par la Sécurité sociale à partir de la mi-juin. L'annonce a été faite ce matin par la ministre de la Santé Stéphane Rist. Ces médicaments seront réservés aux patients souffrant d'obésité sévère avec un IMC supérieur à 40 ou supérieur à 35 accompagné de complications médicales. Jusqu'à 1 million de personnes pourraient bénéficier de ce remboursement. Le coût pour l'assurance maladie est estimé à environ 100 millions d'euros par an. Le bio coûte-t-il trop cher à cause de la grande distribution? C'est ce que dit l'association de consommateurs Que Choisir Ensemble dans une étude. Les supermarchés appliqueraient des marges beaucoup plus importantes sur les fruits et légumes bio que sur les produits conventionnels, Julie Pierret.
3: Oui, exemple très concret avec les tomates. Le kilo est vendu en moyenne près de 6 euros en bio contre un petit peu plus de 3 euros en conventionnel. Mais la part reversée aux agriculteurs serait proportionnellement plus faible sur le bio. L'asso dénonce une marge opportuniste sur un marché de niche. Résultat, selon l'étude, un foyer qui consomme des fruits et des légumes bio dépenserait plus de 730 euros par an, contre environ 460 euros pour des produits classiques. Les distributeurs contestent ces accusations. Ils expliquent que les prix plus élevés du bio s'expliquent surtout par des coûts de production, de transport et de conservation plus importants.
2: Merci Julie. Une quarantaine d'assos réclament une loi d'urgence pour la vente en supermarché de 100 produits sains à prix coûtant. Et puis en tennis, suite du deuxième tour de Roland-Garros avec pas mal de Français et notamment Arthur Hinderknecht, Moïse Kouamé ou encore Diane Paris. Voilà pour l'actu, bonne journée à tous. 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
1: Bonjour, bonjour à tous. Retour à l'hippodrome de Paris-Longchamp et les 2100 mètres du prix des épinettes à l'occasion du Quintet Plus de ce jeudi 28 mai 2026. Il réunira 16 concurrents âgés de 3 ans. L'allocation sera de 52 800 euros et le départ prévu vers 20h15. En tête de notre sélection, le 7 Box Officer au top de sa forme, idéalement placé sur l'échelle des valeurs, sa placé sur le podium et pourquoi pas sur la plus haute marche. Suivi du 5 Zarlan, de nouveau confié à Christophe Soumillon pour l'occasion. Le 11 Tout Dame Quick, prise en note lors de son premier quintet mais rallongé. Le 9 Tiamo Bello, qui reste sur 2/5e place à ce niveau de compétition. Et enfin le 2 Rêve Bleu, va découvrir la catégorie des quintets avec d'emblée des ambitions. Il complétera notre sélection. Une sélection que vous pouvez retrouver sur ma chaîne YouTube Tom Kazakh, les pronostics qui piquent avec mes dernières minutes. Donc notre choix aujourd'hui, premier le 7 Box Officer. Second le 5, Zarlan. Troisième le 11, Toudan Quick. Quatrième le 9, Tiamo Bello. Cinquième le 2, Rêve Bleu. Le second choix, l'As. Le 15 et le 6. Et à vous la fortune!

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0: Zoom Radio, bonjour. Le défenseur originaire de Dordogne, Maxence Lacroix, a disputé hier à Leipzig la finale de la Conference League avec son club anglais de Crystal Palace face au club espagnol de Rayo Vallecano. Une grande première européenne pour ce périgourdeur qui a été aligné dans l'arrière-garde des Eagles et offre au département une exposition internationale rare après une saison déjà marquée par la victoire en Coupe d'Angleterre. Retour également en Dordogne, la vague de chaleur exceptionnelle pour un mois de mai continue de bouleverser le quotidien. Les services d'urgence de l'hôpital de Périgueux ont enregistré hier une augmentation de 15 à 20% de passages et le SAMU faisait état de 30% d'appels supplémentaires par rapport à la moyenne. Les patients concernés sont principalement des personnes atteintes de pathologies chroniques, fragilisées par le contraste entre le coup de froid récent et les fortes températures qui ont battu des records jusqu'à 35,6 degrés à Brantôme. Toujours sur ce dossier, sur le chantier de restauration de la cathédrale Saint-Front en plein cœur de Périgueux, les ouvriers ont adapté leurs horaires, démarrage avancé et pause prolongée pour continuer le travail malgré le mercure qui dépasse les 30 degrés. Le chantier ne s'arrêtera pas, mais son rythme est revu. Et côté du pouvoir d'achat, c'est officiellement ouvert depuis hier matin 8h. Les travailleurs gros routiers, ceux qui parcourent plus de 8000 km par an ou habitent à plus de 15 km de leur lieu de travail, peuvent désormais demander l'indemnité carburant de 100 euros directement sur impots.gouv.fr. Le versement intervient sous une dizaine de jours. C'est la fin de cette édition. Passez une excellente journée sur Zoom Radio.
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4: Bonjour à tous et bienvenue dans Chute, on écoute la télé, la quotidienne pour un tout nouveau numéro sur Zoom Radio, votre radio en Dordogne, où j'ai le plaisir de vous accompagner avec le programme télé de votre soirée de ce jeudi. On va parler de l'infomédia bien sûr et notre coup de cœur, plateforme de cette semaine. C'est parti.
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4: Et on commence tout de suite avec votre soirée télé de ce jeudi 28 mai avec ce soir sur TF1 Balle perdue 2 de Guillaume Pierret avec Alban Lenoir et Stéphie Selma. Sur France 2, envoyé spécial présenté par Élise Lucet avec de nouveaux reportages inédits. Et puis sur France 3, Meurtre en Berry ce soir avec Aurélien Vic et David Mora. Sur Canal+, The Madison, votre série avec les deux derniers épisodes de la saison 1. Et puis sur France 4 ce soir, How to Have Sex du cinéma qui va vous être proposé. Et puis sur France 5, Mystère du système solaire, un documentaire inédit de Brian Cox sur les mondes volcaniques. Sur M6, un tout nouveau numéro présenté par Julien Courbet de l'émission À quel prix, où Julien Courbet et son équipe vont s'intéresser aux petits prix, aux appartements aux enchères ou encore des lunettes à bas coût. Et puis sur LCP ce soir, Les combats méconnus de Simone Veil, un documentaire. Sur W9, Il n'y a que la vérité qui compte avec un tout nouveau numéro. Et puis ce soir, Michel Denisot proposera sur TMC Mon Coluche à moi, un documentaire inédit qui va vous être proposé. Sur Gulli, tous fous de concours insolites présenté par Ariane Brodier, Sohan et Jérôme Anthony. Sur TFX, Prête-moi ta main, le film d'Éric Lartigot avec Charles Gainsbourg et Alain Chabat. Sur TF1, série film New York, Section criminelle. Et puis Léodie Gossoin vous emmènera sur Sister au camping avec Vive le camping, vacances en famille. Sur RMC Découverte, Vintage Mécanique. Et sur RMC Life, la série Fringe. Et puis notre coup de cœur de ce soir, Yves Arte, qui va programmer la suite de sa série franco-allemande et néerlandaise Eti, qui va vous être proposée alors que l'étau se resserre autour des juifs d'Amsterdam. Eti, elle, va chercher un moyen de protéger Julius, convoqué dans un camp de transit.
7: Par où
6: Je commence.
7: Par le début.
8: Et votre laissez-passer pour quitter Amsterdam, vous l'avez?
9: Fasciste, non, fasciste, non.
10: Je fais de mon mieux pour aider les gens à se comprendre eux-mêmes.
6: Il serait tellement plus simple, parfois, de choisir de ne plus vivre. Finalement, plus rien ne me retient. J'ai commencé à mener une vie différente, plus libre, plus fluide.
11: Et tu es consciente que ça ne fait que commencer?
6: Si ta vie n'est plus faite que de peur et de haine, est-ce qu'on peut encore appeler ça une vie?
12: Eti, la série événement d'Agaï Lévy, à voir sur la plateforme arte.tv.
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4: Et dans l'infomédia aujourd'hui, c'est une soirée spéciale qui vous attend dimanche soir sur France 5, Chine, États-Unis, la guerre de l'IA. Une enquête et entretien qui va vous être proposé. Jamais une technologie ne s'est imposée aussi vite.

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0: Et en ligne demain sur Netflix, la série événement Rafa sera disponible, une série documentaire sur l'un des plus grands joueurs de tennis de tous les temps. Rafael Nadal, comme jamais, revient sur sa carrière, son héritage et surtout sa dernière saison de tennis. Rafa débarque demain sur Netflix, une série documentaire à ne manquer sous aucun prétexte. En voici tout de suite un extrait.
2: On me considère comme un grand gagnant. Mais je ne suis pas un gagnant. Je suis un compétiteur. Ce qui m'a toujours motivé, c'est mon envie de poursuivre le combat.
3: Tous les amateurs de tennis avaient les yeux braqués sur Rafa. Le monde entier l'admirait. C'est l'essence des grands champions. Résister à un échange de plus.
2: Mais pour être un grand champion, il faut accomplir des choses très difficiles.
4: Je sais que c'est difficile. Mais c'est le moment de se dévoiler.
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0: Et on termine comme chaque jour par les anniversaires de stars. Joyeux anniversaire à Sylvie Tellier qui fête aujourd'hui ses 48 ans. Joyeux anniversaire à Gaël Le Forestier, l'animateur et réalisateur, fête aujourd'hui ses 51 ans. Joyeux anniversaire à Romain Duris, l'acteur, fête aujourd'hui ses 52 ans. Et puis on va souhaiter un joyeux anniversaire à l'actrice et réalisatrice Isabelle Carré qui fête aujourd'hui ses 55 ans.
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0: 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Et puis les rendez-vous de Chut, on écoute la télé sur Zoom Radio. Eh bien, n'oubliez pas, c'est du lundi au samedi, c'est à 10h45 et 12h30 pour la quotidienne. Et puis l'hebdo, c'est chaque lundi à 18h. Pendant une heure, on décrypte ensemble l'actualité culturelle de la semaine avec tous nos invités. Alors il ne me reste plus qu'à vous souhaiter un très bon appétit, une belle après-midi à l'écoute de nos programmes. Et je vous donne rendez-vous demain à 10h45 sur Zoom Radio pour la prochaine quotidienne. À demain.
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1: Il est 13h.
2: Bonjour à tous, à la une de l'actualité, les médicaments contre l'obésité Wegovy et Mounjaro seront remboursés en France à partir de la mi-juin avec un encadrement strict. Le remboursement sera d'au moins 65% et pourra dans la majorité des cas atteindre 100% pour les patients déjà pris en charge pour leur pathologie. Ces traitements seront toutefois réservés à des situations bien précises comme l'obésité sévère ou massive et prescrits uniquement dans des structures spécialisées. Le déficit de la sécurité sociale va encore se creuser en 2026 selon un rapport officiel et pourra atteindre 23,2 milliards d'euros, soit près de 4 milliards de plus que prévu. En cause, une économie fragilisée notamment par la hausse des prix de l'énergie. Le gouvernement évoque des mesures pour limiter la facture, mais les projections restent très incertaines. Le président du Rassemblement National, Jordan Bardella, a annoncé son intention de déposer plainte contre le rapport Soli. Il lui reproche des menaces de mort explicites dans son dernier clip intitulé « Un facho chaos ». Dans cette vidéo, des personnages portant des masques de responsables politiques d'extrême droite, dont Marine Le Pen, Éric Zemmour et Jordan Bardella sont mis en scène dans des affrontements violents. La Commission européenne a infligé une amende de 200 millions d'euros à la plateforme de e-commerce Temu pour non-respect du règlement européen sur les services numériques. Bruxelles reproche au site de ne pas avoir suffisamment empêché la vente de produits dangereux ou non conformes, comme des jouets pour bébés ou des chargeurs défectueux. En Italie, l'alerte rouge est déclenchée dans 4 grandes villes concernant la chaleur. Ça concerne Rome, Florence, Bologne et Turin. Les autorités sanitaires alerte sur les risques pour la population, notamment les personnes fragiles, alors que le phénomène est lié à un dôme de chaleur amplifié par le changement climatique. Une étude de l'OMS alerte d'ailleurs sur un risque en hausse avec le réchauffement climatique. Les serpents venimeux pourraient se rapprocher des villes dans les prochaines années, en cause la disparition de leur habitat naturel, résultat davantage de rencontres avec les humains et donc plus de morsures, déjà responsables de centaines de milliers de victimes chaque année dans le monde. Et puis en basket, Nanterre et Monaco qualifiés pour les demi-finales du championnat de France. Monaco a encore battu Bourg-en-Bresse et Nanterre s'est de nouveau imposé lors des matchs de hier soir. Suite des matchs des quarts de finale ce soir, Cholet-Asvel à 19h et Strasbourg-Paris Basketball à 21h. Et puis en tennis avec le début du deuxième tour de Roland-Garros, Quentin Alice a éliminé Hugo Humbert dans le duel 100% français. Autre français éliminé, Valentin Royer, qui n'a rien pu faire face à Novak Djokovic. Voilà pour l'actualité, bon après-midi à tous.
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C'est le Flash Emploi sur Zoom Radio. On commence fort avec une mission en intérim à Saint-Laurent-des-Vignes. Manpower recherche un hôte de caisse pour un mois renouvelable, 35 heures par semaine en journée à 12 € de l'heure. Vous gérerez l'encaissement et la tenue de caisse dans une ambiance conviviale. Débutant, bienvenue, contactez Madame Karine Grandjetas chez Manpower. À Montpazier, les Papillons Blancs recrutent en CDI un chef de service pour leur foyer dédié aux personnes handicapées vieillissantes. Sous la direction du directeur, vous encadrerez une équipe pluridisciplinaire et organiserez les actions pour le bien-être des résidents. Bac plus 3 minimum et permis B requis, postulez via l'agence France Travail de Bergerac. Du côté de Montignac-Lascaux, Aldi Marché propose un CDD de 3 mois à temps partiel, 25 heures par semaine pour un employé commercial. Vous gérerez la caisse, la mise en rayon et la cuisson du pain avec une formation prévue. Horaire variable entre 6h30 et 19h45. Débutant accepté, contactez l'agence France Travail de Terrasson. On termine à Boulazac-Île-Manoir, où Manpower cherche un agent de tri en intérim pour 7 jours, 35 heures par semaine en 2x8. Vous trierez et contrôlerez les métaux dans une entreprise de recyclage à 12 € de l'heure. Débutant bienvenue, appelez Madame Inès Naboulet chez Manpower. Retrouvez le détail de ces offres sur le site internet et les agences France Travail.

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1: Il est 14h.
2: Bonjour à tous, à la une de l'actualité, les médicaments contre l'obésité Wegovy et Mounjaro seront remboursés en France à partir de la mi-juin avec un encadrement strict. Le remboursement sera d'au moins 65% et pourra dans la majorité des cas atteindre 100% pour les patients déjà pris en charge pour leur pathologie. Ces traitements seront toutefois réservés à des situations bien précises comme l'obésité sévère ou massive et prescrits uniquement dans des structures spécialisées. Le déficit de la sécurité sociale va encore se creuser en 2026 selon un rapport officiel et pourra atteindre 23,2 milliards d'euros, soit près de 4 milliards de plus que prévu. En cause, une économie fragilisée notamment par la hausse des prix de l'énergie. Le gouvernement évoque des mesures pour limiter la facture, mais les projections restent très incertaines. Le président du Rassemblement National, Jordan Bardella, a annoncé son intention de déposer plainte contre le rapport Soli. Il lui reproche des menaces de mort explicites dans son dernier clip intitulé « Un facho chaos ». Dans cette vidéo, des personnages portant des masques de responsables politiques d'extrême droite, dont Marine Le Pen, Éric Zemmour et Jordan Bardella sont mis en scène dans des affrontements violents. La Commission européenne a infligé une amende de 200 millions d'euros à la plateforme de e-commerce Temu pour non-respect du règlement européen sur les services numériques. Bruxelles reproche au site de ne pas avoir suffisamment empêché la vente de produits dangereux ou non conformes, comme des jouets pour bébés ou des chargeurs défectueux. En Italie, l'alerte rouge est déclenchée dans 4 grandes villes concernant la chaleur. Ça concerne Rome, Florence, Bologne et Turin. Les autorités sanitaires alerte sur les risques pour la population, notamment les personnes fragiles, alors que le phénomène est lié à un dôme de chaleur amplifié par le changement climatique. Une étude de l'OMS alerte d'ailleurs sur un risque en hausse avec le réchauffement climatique. Les serpents venimeux pourraient se rapprocher des villes dans les prochaines années, en cause la disparition de leur habitat naturel, résultat davantage de rencontres avec les humains et donc plus de morsures, déjà responsables de centaines de milliers de victimes chaque année dans le monde. Et puis en basket, Nanterre et Monaco qualifié pour les demi-finales du championnat de France. Monaco a encore battu Bourg-en-Bresse et Nanterre s'est de nouveau imposé lors des matchs de hier soir. Suite des matchs des quarts de finale ce soir, Cholet-Asvel à 19h et Strasbourg-Paris basketball à 21h. Et puis en tennis avec le début du deuxième tour de Roland-Garros, Quentin Alice a éliminé Hugo Humbert dans le duel 100% français. Autre français éliminé, Valentin Royer, qui n'a rien pu faire face à Novak Djokovic. Voilà pour l'actualité, bon après-midi. Midi à tous.
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1: Bonjour à tous, dans l'actualité musicale du jour, on parle de la Star Academy. L'ex-académicienne Melissa dévoile son premier single. Alors que la tournée de la Star Academy bat son plein, Melissa a dévoilé son premier titre avec un clip il y a quelques jours. Il y a comme un air de Billie Eilish, dont elle n'a jamais cessé de dire qu'elle était ultra fan durant toute l'aventure de la Star Academy. La jeune artiste Melissa vient donc de dévoiler son tout premier single, Quoi faire de moi, un morceau intime et très attendu. Comme pour beaucoup d'ex-pensionnaires du château de Damary-les-Lys, le premier titre de Melissa est très attendu. Quel univers, quel message ? Eh bien pour cette grande première, celle qui avait fait sensation avec l'artiste Mickey sur le titre Particule propose une chanson intime. Elle y évoque notamment des doutes, la recherche de soi et même les émotions qui accompagnent le passage à l'âge adulte. En tous les cas, le single est disponible depuis quelques jours. On se retrouve très vite avec d'autres actualités musicales.
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1: Il est 15h.
2: Bonjour à tous, à la une de l'actualité, les médicaments contre l'obésité Wegovy et Mounjaro seront remboursés en France à partir de la mi-juin avec un encadrement strict. Le remboursement sera d'au moins 65% et pourra dans la majorité des cas atteindre 100% pour les patients déjà pris en charge pour leur pathologie. Ces traitements seront toutefois réservés à des situations bien précises comme l'obésité sévère ou massive et prescrits uniquement dans des structures spécialisées. Le déficit de la sécurité sociale va encore se creuser en 2026 selon un rapport officiel et pourra atteindre 23,2 milliards d'euros, soit près de 4 milliards de plus que prévu. En cause, une économie fragilisée notamment par la hausse des prix de l'énergie. Le gouvernement évoque des mesures pour limiter la facture, mais les projections restent très incertaines. Le président du Rassemblement National, Jordan Bardella, a annoncé son intention de déposer plainte contre le rapport Soli. Il lui reproche des menaces de mort explicites dans son dernier clip intitulé « Un facho chaos ». Dans cette vidéo, des personnages portant des masques de responsables politiques d'extrême droite, dont Marine Le Pen, Éric Zemmour et Jordan Bardella sont mis en scène dans des affrontements violents. La Commission européenne a infligé une amende de 200 millions d'euros à la plateforme de e-commerce Temu pour non-respect du règlement européen sur les services numériques. Bruxelles reproche au site de ne pas avoir suffisamment empêché la vente de produits dangereux ou non conformes, comme des jouets pour bébés ou des chargeurs défectueux. En Italie, l'alerte rouge est déclenchée dans 4 grandes villes concernant la chaleur. Ça concerne Rome, Florence, Bologne et Turin. Les autorités sanitaires alerte sur les risques pour la population, notamment les personnes fragiles, alors que le phénomène est lié à un dôme de chaleur amplifié par le changement climatique. Une étude de l'OMS alerte d'ailleurs sur un risque en hausse avec le réchauffement climatique. Les serpents venimeux pourraient se rapprocher des villes dans les prochaines années, en cause la disparition de leur habitat naturel, résultat davantage de rencontres avec les humains et donc plus de morsures, déjà responsables de centaines de milliers de victimes chaque année dans le monde. Et puis en basket, Nanterre et Monaco qualifiés pour les demi-finales du championnat de France. Monaco a encore battu Bourg-en-Bresse et Nanterre s'est de nouveau imposé lors des matchs de hier soir. Suite des matchs des quarts de finale ce soir, Cholet-Asvel à 19h et Strasbourg-Paris basketball à 21h. Et puis en tennis, avec le début du deuxième tour de Roland-Garros, Quentin Alice a éliminé Hugo Humbert dans le duel 100% français. Autre français éliminé, Valentin Royer, qui n'a rien pu faire face à Novak Djokovic. Voilà pour l'actualité, bon après-midi à tous.
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1: Bonjour à tous, dans l'actualité people du jour, on parle de Pimpronel, de Secret Story. On apprenant en novembre dernier que Pimpronel et Adrien avaient mis fin à leur relation de 4 mois. On a bien cru qu'on ne s'en remettrait jamais. Eh bien, on s'était attaché, c'est vrai, à ce petit couple de télé-réalité. On refusait donc d'y renoncer. Heureusement, la Miss a tourné la page plus vite que nous. Elle qui paraît avoir retrouvé le bonheur dans les bras de l'influenceur d'Haïtienne. Le 27 avril, c'est aux côtés de cet ancien basketteur, suivi par 345 000 personnes sur Instagram, que la jeune femme s'est pointée à l'avant-première parisienne du Diable s'habille en Prada 2. Tous les deux étaient même main dans la main. Sur le tapis rouge, pas question donc d'en faire une secret story cette fois-ci. On se retrouve très vite avec d'autres actualités people.

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3: Bonjour à tous. Dans l'actualité du net du jour, une application SNCF de recherche de billets de train, dont ChatGPT. Dans le cadre de la conférence d'Evox France qui s'est tenue du côté de la capitale en avril dernier, SNCF Connect a présenté une application directement intégrée à ChatGPT pour trouver ses billets de train via une interface conversationnelle en langage naturel. En avril dernier, la SNCF a lancé une application dont ChatGPT pour la recherche de trajets et de billets pour ses clients, mais cette fois-ci en langage naturel. L'utilisateur n'entre plus des critères dans un onglet de recherche, mais il formule une demande comme il le ferait auprès d'un agent en gare. L'application interprète ensuite celle-ci pour proposer des projets adaptés, en tenant compte notamment de ses préférences. À l'occasion de la conférence d'Evox qui s'est donc tenue fin avril à Paris, l'opérateur ferroviaire a réalisé une démonstration de l'interface avec une utilisation fictive. Celle-ci a affiné sa recherche en quelques phrases seulement, demandant par exemple des trajets directs, plus rapides ou même exclusivement en TGV. L'interface ne se limite pas au texte, mais s'appuie également sur des éléments graphiques interactifs avec des cartes, des listes et des détails tarifaires intégrés directement donc dans la conversation. Le dispositif repose sur un système associant des services métiers capables d'exécuter des requêtes. L'agent conversationnel sélectionne donc les actions adéquates en fonction de la demande. SNCF Connect s'appuie sur un serveur MCP qui fait le lien entre ses API internes et le LLM. Il expose des outils que le modèle appelle pour exécuter les recherches de trajets, récupérer des données ou encore générer des interfaces. La particularité du dispositif réside dans sa capacité à combiner conversation et interface graphique. Brancher un LLM public sur des services métiers sensibles n'est pas sans risque et SNCF Connect a mis en place plusieurs niveaux de sécurité pour protéger notamment ses API et ses données. Au-delà des enjeux techniques et stratégiques, le coût représente une contrainte majeure de ce type de projet. Les appels au LLM restent onéreux, surtout à grande échelle. Pour une plateforme comme SNCF Connect, qui traite un volume important de requêtes, la généralisation de ces interfaces pose un véritable défi économique. Affaire donc à suivre d'ici quelques mois. On se retrouve très vite avec d'autres actus du net.

C'est le Flash Emploi sur Zoom Radio. On commence fort avec une mission en intérim à Saint-Laurent-des-Vignes. Manpower recherche un hôte de caisse pour un mois renouvelable, 35 heures par semaine en journée à 12 euros de l'heure. Vous gérerez l'encaissement et la tenue de caisse dans une ambiance conviviale. Débutant, bienvenue, contactez Madame Karine Grandjetas chez Manpower. À Montpazier, les Papillons Blancs recrutent en CDI un chef de service pour leur foyer dédié aux personnes handicapées, vieillissantes. Sous la direction du directeur, vous encadrerez

0: manoir où Manpower cherche un agent de tri en intérim pour 7 jours, 35 heures par semaine en 2x8. Vous trierez et contrôlerez les métaux dans une entreprise de recyclage à 12 euros de l'heure. Débutant, bienvenue, appelez Madame Inès Naboulet chez Manpower. Retrouvez le détail de ces offres sur le site internet et les agences France Travail.
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2: Il est 16h.
3: Bonjour à tous. À la une de l'actualité, la canicule gagne du terrain en France. 17 départements sont désormais placés en vigilance orange, dont Paris et la Petite Couronne depuis ce midi. À Perpignan, les 35 degrés ont été atteints avant la mi-journée. Plusieurs records de chaleur nocturne ont également été battus. En parallèle et à cause de la chaleur toujours, la météo des forêts va être activée dès aujourd'hui avec quelques jours d'avance. Et puis un homme de 24 ans est mort noyé mercredi soir à Lacanau en Gironde. Depuis dimanche, 4 personnes ont perdu la vie sur les plages girondines, emportée notamment par des courants de baïnes. La préfecture annonce un renforcement des moyens de surveillance sur le littoral pour le week-end. Près de 180 ans après l'abolition de l'esclavage, les députés ont adopté à l'unanimité un texte supprimant officiellement les lois ayant encadré l'esclavage dans les colonies françaises. Ces textes datant des XVIIe et XVIIIe siècles n'avaient jamais été formellement abrogés. Le texte doit désormais être examiné par le Sénat. Patrick Balkany a été condamné dans 2 affaires différentes. L'ancien maire de Levallois-Perret a écopé de 4 ans de prison, dont 1 an avec sursis pour détournement de fonds publics dans le dossier des chauffeurs municipaux utilisés à des fins personnelles. Et puis, il a écopé également de 30 mois de prison, dont 15 avec sursis dans l'affaire de la rémunération d'un ancien collaborateur. Âgé de 77 ans, il ne retournera pas en prison. Aucun mandat de dépôt n'a été délivré par le tribunal. Une situation catastrophique dans les prisons et dans les hôpitaux psychiatriques. Voilà les mots de la contrôleuse générale des lieux de privation de liberté dans son dernier rapport, Mylène Debac.
4: Oui, elle parle d'établissements surpeuplés, de détenus entassés dans des cellules vétustes. Selon elle, la dignité des détenus ne peut être plus garantie. Le rapport évoque aussi une flambée des violences en détention, des bagarres de plus en plus fréquentes et environ 250 décès chaque année, dont plus de la moitié sont des suicides. Les surveillants pénitentiaires dénoncent eux aussi des conditions de travail intenables avec un manque chronique d'effectifs et des heures supplémentaires à répétition. La situation inquiète également dans les établissements pour mineurs, des cellules jugées indignes, des sanitaires insalubres et un suivi éducatif insuffisant.
3: Merci Mylène. Enfin en foot, les discussions s'accélèrent avant la finale de Ligue des Champions entre le PSG et Arsenal samedi. Une grande célébration pourrait être organisée dimanche au Champ de Mars si Paris décroche le trophée. Les joueurs défileraient à pied entre l'école militaire et la Tour Eiffel. Entre 80 et 100 000 supporters sont attendus. Voilà pour l'actualité. Excellent après-midi à tous.
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Bonjour à tous, jeudi 28 mai. Aujourd'hui, on vous accompagne pour cette fin d'après-midi avec de la musique et des idées sorties pour tout le week-end. On vous fait plaisir, hein, 107.2 chez un Valais de Ville, 93.6 entre Périgueux et Bergerac.

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0: Zoom Radio, on parle de culture avec le festival Jazz pour Opéra Bergerac qui continue jusqu'au 6 juin. L'exposition Guy Sénécal, peintre humaniste, accompagne le concert jazz dans une ambiance chaleureuse. Un incontournable du printemps en Périgord pourpre. Et puis tout à l'heure, on vous parle du musée du numérique.
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0: Zoom Radio, direction Bergerac, la nécrofolie de la CAB vous propose jusqu'à samedi 30 mai la collection Le Couvre-Chef de l'Art. C'est une plongée ludique dans l'histoire de l'art à travers les chapeaux et les coiffes. Dernier jour pour en profiter, donc foncez-y ce week-end avec Zoom Radio, le son de la Dordogne.
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1: Il est 17h.
2: Bonjour à tous. À la une de l'actualité, la canicule gagne du terrain en France. 17 départements sont désormais placés en vigilance orange, dont Paris et la Petite Couronne depuis ce midi. À Perpignan, les 35 degrés ont été atteints avant la mi-journée. En parallèle et à cause de la chaleur toujours, la météo des forêts va être activée dès aujourd'hui avec quelques jours d'avance. Et puis un homme de 24 ans est mort noyé mercredi soir à Lacano en Gironde. Depuis dimanche, 4 personnes ont perdu la vie sur les plages girondines, emportées notamment par des courants de baïnes. La préfecture annonce un renforcement des moyens de surveillance sur le littoral pour le week-end. Près de 180 ans après l'abolition de l'esclavage, les députés ont adopté à l'unanimité un texte supprimant officiellement les lois ayant encadré l'esclavage dans les colonies françaises. Ces textes datant des XVIIe et XVIIIe siècles n'avaient jamais été formellement abrogés. Le texte doit désormais être examiné par le Sénat. Patrick Balkany a été condamné dans 2 affaires différentes. L'ancien maire de Levallois-Perret a écopé de 4 ans de prison, dont 1 an avec sursis pour détournement de fonds publics dans le dossier des chauffeurs municipaux utilisés à des fins personnelles. Et puis, il a écopé également de 30 mois de prison, dont 15 avec sursis dans l'affaire de la rémunération d'un ancien collaborateur. Âgé de 77 ans, il ne retournera pas en prison. Aucun mandat de dépôt n'a été délivré par le tribunal. Une situation catastrophique dans les prisons et dans les hôpitaux psychiatriques. Voilà les mots de la contrôleuse générale des lieux de privation de liberté dans son dernier rapport, Mylène Debac.
3: Oui, elle parle d'établissements surpeuplés, de détenus entassés dans des cellules vétustes. Selon elle, la dignité des détenus ne peut être plus garantie. Le rapport évoque aussi une flambée des violences en détention, des bagarres de plus en plus fréquentes et environ 250 décès chaque année, dont plus de la moitié sont des suicides. Les surveillants pénitentiaires dénoncent eux aussi des conditions de travail intenables avec un manque chronique d'effectifs et des heures supplémentaires à répétition. La situation inquiète également dans les établissements pour mineurs, des cellules jugées indignes, des sanitaires insalubres et un suivi éducatif insuffisant.
2: Merci Mylène. Un mot de tennis à Roland-Garros. Le numéro 1 mondial, Yannick Sinner, est éliminé de la compétition. Il a été battu en 5-7 par Juan Manuel Cerundolo. Enfin, foot, les discussions s'accélèrent avant la finale de Ligue des Champions entre le PSG et Arsenal samedi. Une grande célébration pourrait être organisée dimanche au Champ de Mars si Paris décroche le trophée. Entre 80 et 100 000 supporters sont attendus. Voilà pour l'actualité. Excellent après-midi à tous.
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Bonsoir à toutes et à tous sur Zoom Radio. Voici la météo pour demain, vendredi 29 mai. Une vigilance jaune canicule est en vigueur sur le département. Demain, les températures oscilleront entre 18 et 22 degrés au minimum et 32 à 35 degrés en maximal. Le soleil brillera partout sans partage. Périgueux et Ribérac auront un ciel parfaitement dégagé avec des minimales à 20 et 22 degrés. À Vert, le thermomètre affichera 21 degrés au minimum sous un soleil tout aussi éclatant. Côté vent, il restera faible. Une légère brise d'est soufflera à 5 km/h sur Périgueux et Ribérac, tandis qu'un vent de nord-est à 10 km/h touchera Rouffignac, Saint-Cernin-de-Réillac et Montignac, où les nuits seront plus fraîches avec 18 degrés au minimum. Avec ces fortes chaleurs, pensez à bien vous hydrater. Voilà pour la météo de demain. Belle soirée à vous!

Zoom Radio, le son de la Dordogne, deuxième heure de ce jeudi 28 mai. Musique et agenda sont là pour vous. Captez-nous sur le 94.8 du côté du Ribeiraquois et 89 du côté du canton de Vernois et sur zoomradio.fr pour le site internet.

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0: Zoom Audio à Saint-Pierre-des-Roses, c'est l'expo biodiversité avec les photos d'Yann Arthus-Bertrand qui est ouverte jusqu'au 1er juillet. Une vingtaine de clichés saisissants qui célèbrent la beauté du vivant. À voir absolument ce week-end si vous ne savez pas quoi faire. Et juste après la pause, cap sur les fêtes des mers.
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0: Yeah.
1: Était sur le primero.
2: Zone Radio, c'est presque le week-end, puis dimanche, c'est la fête des mers. Alors on y pense. On pense à un brunch au bord de la Dordogne, une visite d'expo à Bergerac ou à Excideuil, une balade dans le jardin du Périgord. Ça, c'est le cadeau parfait. C'est un moment à partager chez le Périgord et votre allié. Et on est là également pour le son sur Zone Radio.
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1: Il est 18h.
2: Bonsoir à tous, à la une de l'actualité, il l'a fait. Moïse Kwame s'est qualifié pour le troisième tour de Roland-Garros. Le jeune prodige français a battu le Paraguayen Adolfo Daniel Valero en 5-7, un match qui a duré près de 5 heures. À 17 ans à peine, Moïse Kwame est le plus jeune joueur à atteindre le troisième tour de la compétition depuis Rafael Nadal. Et autre temps fort du tournoi, l'élimination surprise de Yannick Sinner. Le numéro 1 mondial a été battu par Juan Manuel Cerundolo. Et sachez que c'est terminé aussi pour le français Hugo Gaston. Légère accalmie dans l'épisode de forte chaleur qui traverse la France. 14 départements resteront placés en vigilance orange canicule demain. Le Finistère, les Côtes d'Armor et la Manche repasseront en jaune. Ce jeudi, plusieurs records mensuels ont été battus avec 37,2 degrés relevés à Perpignan, un niveau inédit pour un mois de mai. La chaleur touche aussi les écoles, les transports et la qualité de l'air, notamment en Île-de-France où la circulation différenciée est mise en place. Nagui passe à l'offensive judiciaire. L'animateur porte plainte pour injure publique contre Cyril Hanouna. Ça fait suite à des propos tenus en direct sur la chaîne W9. Une seconde plainte vise le député UDR Charles Alloncle pour complicité de harcèlement moral aggravé. L'avocate de Nagui évoque des accusations répétées ayant déclenché une vague de messages racistes et de cyberharcèlement. Wegovy et Mounjaro seront bientôt pris en charge par l'assurance maladie à partir de la mi-juin. Le remboursement ne concernera que certains patients souffrant d'obésité sévère ou massive. Près d'un million de personnes pourraient être éligibles à terme. Le bac et le brevet s'arrivent très vite. C'est l'heure des révisions pour les élèves partout en France. Pour mieux gérer cette période, les experts conseillent de garder un rythme de sommeil régulier, de pratiquer une activité sportive et d'éviter l'isolement pendant les révisions. À chacun sa méthode.
3: Ce qui est important pour retenir, c'est de plus s'auto-interroger que passer son temps à lire. Et après, pour revoir les cours sur la durée, je sais que j'aime bien faire la méthode des répétitions espacées. Donc c'est le jour 1, jour 3, jour 7, jour 15, jour 21.
4: Reprendre le cours qui a été fait et pas le reprendre à la dernière minute. Et ensuite lire, écrire, se faire des fiches.
5: Je refais essentiellement tous les exercices qu'on a vus en cours et je refais des exercices types que je trouve sur internet.
2: Propos recueillis par Myline Desbacs. Un mot de basket, Nanterre et Monaco qualifiés pour les demi-finales de championnat de France. Suite des matchs 2 des quarts de finale ce soir, Cholet-Asvel à 19h et Strasbourg-Paris Basketball à 21h. Voilà pour l'actualité, bonne fin de journée à tous.
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7: Bonsoir à toutes et à tous sur Zoom Radio. Voici la météo pour demain, vendredi 29 mai. Une vigilance jaune canicule est en vigueur sur le département. Demain, les températures oscilleront entre 18 et 22 degrés au minimum et 32 à 35 degrés en maximal. Le soleil brillera partout sans partage. Périgueux et Ribérac auront un ciel parfaitement dégagé avec des minimales à 20 et 22 degrés. À Vert, le thermomètre affichera 21 degrés au minimum sous un soleil tout aussi éclatant. Côté vent, il restera faible. Une légère brise d'est soufflera à 5 km/h sur Périgueux et Ribérac, tandis qu'un vent de nord-est à 10 km/h touchera Rouffignac, Saint-Cernin-de-Réac et Montignac, où les nuits seront plus fraîches avec 18 degrés au minimum. Avec ces fortes chaleurs, pensez à bien vous hydrater. Voilà pour la météo de demain. Belle soirée à vous!

Zone Radio, le son d'Adore Doan, dernière heure de ce jeudi 28 mai. On termine en beauté avec encore plus de musique et les dernières pépites pour le week-end. 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

Zoom Audio, demain vendredi, ce week-end, l'expo photo au fil de l'eau à Parcoult chez nous continue jusqu'au 17 juin. Venez découvrir les clichés du concours et voter pour vos photos préférées. Une sortie originale, en tout cas, et gratuite, un Périgord vert. Et dans un instant, c'est une dernière idée, les dernières idées que je vous propose.

Zoom Radio, dernier bon plan du soir. Demain, vendredi, profitez du beau temps pour flâner sur les marchés du Périgord. Fraises de saison, asperges, fromage de chèvre frais. C'est le moment de se faire plaisir avec les produits du terroir. Et pourquoi pas préparer un repas spécial pour dimanche. Eh oui, il faut fêter les mères. Allez, Zoom Radio, le fond de la Dordogne, on poursuit en musique.

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1: Il est 19h.
2: Bonsoir à tous, à la une de l'actualité, il l'a fait. Moïse Kwame s'est qualifié pour le troisième tour de Roland-Garros. Le jeune prodige français a battu le Paraguayen Adolfo Daniel Valero en 5-7, un match qui a duré près de 5 heures. À 17 ans à peine, Moïse Kwame est le plus jeune joueur à atteindre le troisième tour de la compétition depuis Rafael Nadal. Et autre temps fort du tournoi, l'élimination surprise de Yannick Sinner. Le numéro 1 mondial a été battu par Juan Manuel Cerundolo. Et sachez que c'est terminé aussi pour le français Hugo Gaston. Légère accalmie dans l'épisode de forte chaleur qui traverse la France. 14 départements resteront placés en vigilance orange canicule demain. Le Finistère, les Côtes d'Armor et la Manche repasseront en jaune. Ce jeudi, plusieurs records mensuels ont été battus avec 37,2 degrés relevés à Perpignan, un niveau inédit pour un mois de mai. La chaleur touche aussi les écoles, les transports et la qualité de l'air, notamment en Île-de-France où la circulation différenciée est mise en place. Nagui passe à l'offensive judiciaire. L'animateur porte plainte pour injure publique contre Cyril Hanouna. Ça fait suite à des propos tenus en direct sur la chaîne W9. Une seconde plainte vise le député UDR Charles Alloncle pour complicité de harcèlement moral aggravé. L'avocate de Nagui évoque des accusations répétées ayant déclenché une vague de messages racistes et de cyberharcèlement. Wegovy et Mounjaro seront bientôt pris en charge par l'assurance maladie à partir de la mi-juin. Le remboursement ne concernera que certains patients souffrant d'obésité sévère ou massive. Près d'un million de personnes pourraient être éligibles à terme. Le bac et le brevet s'arrivent très vite. C'est l'heure des révisions pour les élèves partout en France. Pour mieux gérer cette période, les experts conseillent de garder un rythme de sommeil régulier, de pratiquer une activité sportive et d'éviter l'isolement pendant les révisions. À chacun sa méthode.
3: Ce qui est important pour retenir, c'est de plus s'auto-interroger que passer son temps à lire. Et après, pour revoir les cours sur la durée, je sais que j'aime bien faire la méthode des répétitions espacées. Donc c'est le jour 1, jour 3, jour 7, jour 15, jour 21.
4: Reprendre le cours qui a été fait et pas le reprendre à la dernière minute. Et ensuite lire, écrire, se faire des fiches.
5: Je refais essentiellement tous les exercices qu'on a vus en cours et je refais des exercices types que je trouve sur internet.
2: Propos recueillis par Miline Desbac. Un mot de basket, Nanterre et Monaco qualifiés pour les demi-finales de championnat de France. Suite des matchs 2 des quarts de finale ce soir, Cholet-Asvel à 19h et Strasbourg-Paris Basketball à 21h. Voilà pour l'actualité, bonne fin de journée à tous.

Bonsoir à toutes et à tous sur Zoom Radio. Voici la météo pour demain, vendredi 29 mai. Une vigilance jaune canicule est en vigueur sur le département. Demain, les températures oscilleront entre 18 et 22 degrés au minimum et 32 à 35 degrés en maximal. Le soleil brillera partout sans partage. Périgueux et Ribérac auront un ciel parfaitement dégagé avec des minimales à 20 et 22 degrés. À Vert, le thermomètre affichera 21 degrés au minimum sous un soleil tout aussi éclatant. Côté vent, il restera faible. Une légère brise d'est soufflera à 5 km/h sur Périgueux et Ribérac, tandis qu'un vent de nord-est à 10 km/h touchera Rouffignac, Saint-Cernin-de-Réac et Montignac, où les nuits seront plus fraîches avec 18 degrés au minimum. Avec ces fortes chaleurs, pensez à bien vous hydrater. Voilà pour la météo de demain. Belle soirée à vous!

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1: Il est 20h.
2: Bonsoir à tous, à la une de l'actualité. De nouvelles tensions au Moyen-Orient. Benjamin Netanyahou affirme avoir ordonné à l'armée de contrôler 70% de la bande de Gaza malgré le cessez-le-feu en vigueur depuis octobre. Selon lui, Israël contrôlerait déjà 60% du territoire. Dans le même temps, le conflit s'intensifie entre l'Iran et les États-Unis après de nouvelles frappes attribuées à Téhéran contre le Koweït et des bombardements américains en Iran. Au Liban, les frappes israéliennes ont fait également 14 morts dans le sud du pays, malgré un cessez-le-feu théorique. Patrick Balkany fait appel de sa condamnation. L'ancien maire de Levallois-Perret a écopé de 2 peines de prison pour détournement de fonds publics, entre 30 mois et 4 ans de prison, mais aussi 10 ans d'inéligibilité et plusieurs centaines de milliers d'euros d'amende. Ce drame qui a eu lieu dans la Drôme, un adolescent de 15 ans est mort après un accident de tronçonneuse près de Montélimar. Élève dans un lycée professionnel agricole privé, il participait à un exercice de formation lorsque l'outil a rebondi et l'a touché au cou. Une cellule psychologique a été mise en place. Une situation catastrophique dans les prisons et dans les hôpitaux psychiatriques. Voilà les mots de la contrôleuse générale des lieux de privation de liberté dans son dernier rapport, Mylène Desbacq.
3: Oui, elle parle d'établissements surpeuplés, de détenus entassés dans des cellules vétustes, parfois infestées de nuisibles avec des taux d'occupation qui peuvent grimper jusqu'à 300%. Selon elle, la dignité des détenus ne peut être plus garantie. Le rapport évoque aussi une flambée des violences en détention, des bagarres de plus en plus fréquentes et environ 250 décès chaque année, dont plus de la moitié sont des suicides. Les surveillants pénitentiaires dénoncent eux aussi des conditions de travail intenables avec un manque chronique d'effectifs et des heures supplémentaires à répétition. La situation inquiète également dans les établissements pour mineurs. Des cellules jugées indignes, des sanitaires insalubres et un suivi éducatif insuffisant.
2: Merci Myline. À Roland-Garros, la folle journée de Moïse Kouamé. Après un match de près de 5 heures, il a arraché sa place au troisième tour en battant le Paraguayen Adolfo Daniel Valero. Ça passe aussi pour la Française Diane Paris. Et puis déception pour Hugo Gaston battu par Federico Cerundolo. En cyclisme, le Français Paul Magnier a remporté la 18e étape du Tour d'Italie. Une troisième victoire sur cette édition 2026 pour le coureur tricolore. Au classement général, Jonas Vingegaard conserve le maillot rose. Voilà pour l'actualité. Bonne soirée à tous.

0: Bonsoir à toutes et à tous sur Zoom Radio. Voici la météo pour demain, vendredi 29 mai. Une vigilance jaune canicule est en vigueur sur le département. Demain, les températures oscilleront entre 18 et 22 degrés au minimum et 32 à 35 degrés en maximal. Le soleil brillera partout sans partage. Périgueux et Ribérac auront un ciel parfaitement dégagé avec des minimales à 20 et 22 degrés. À Vers, le thermomètre affichera 21 degrés au minimum sous un soleil tout aussi éclatant. Côté vent, il restera faible. Une légère brise d'est soufflera à 5 km/h sur Périgueux et Ribérac, tandis qu'un vent de nord-est à 10 km/h touchera Rouffignac, Saint-Cernin-de-Réillac et Montignac, où les nuits seront plus fraîches, avec 18 degrés au minimum. Avec ces fortes chaleurs, pensez à bien vous hydrater. Voilà pour la météo de demain. Belle soirée à vous.
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1: Bonjour à tous, les programmes télé et la télévision pour ce soir jeudi. On débute avec la chaîne TF1 qui nous propose ce soir le film Balles perdues 2, diffusé dès 21h10. À la même heure, ce soir, sur la chaîne France 2, place au magazine Envoyé spécial. Sur France 3, le téléfilm Meurtre en Berry, diffusé dès 21h10. Sur la chaîne France 5, documentaire Mystère du système solaire. Sur la chaîne M6, rendez-vous avec l'émission À quel prix, diffusé dès 21h10. Sur la chaîne TFX, rendez-vous avec le film Prête-moi ta main, diffusé dès 21h10. Et enfin, pour terminer, rendez-vous par exemple ce soir sur la chaîne Novo 19 avec le film David Checode. Avec tout ça, bonne soirée télé.
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1: Il est 23h.
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1: Il est 2h.
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